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1: Bonjour à tous. Le pape Léon XIV a entamé hier une visite apostolique de 4 jours en France. Après un discours à l'Élysée aux côtés d'Emmanuel Macron, un détour par l'UNESCO où il a également prononcé un discours, le souverain pontife a traversé Paris à bord de la Papa Mobile sous les acclamations de près de 300 000 fidèles. Direction Notre-Dame de Paris où il a célébré les vêpres. Il a ensuite été accueilli dans une ambiance survoltée au Stade de France pour une grande veillée avec des jeunes. Le pape est attendu ce soir à Lourdes. Après 3 semaines de procès. La cour d'assises de Paris a rendu son verdict hier soir dans l'affaire du meurtre de l'ancien joueur du BO, Federico Martin Aramburu. Après 11h30 de délibéré, Loïc Le Priol a été condamné à 26 ans de réclusion criminelle. Romain Bouvier à 19 ans. Lison Rochemire, ex-compagne de Loïc Le Priol, a été condamné à 3 ans de prison, dont 30 mois avec sursis. Anthony Sorrentino a écopé de 3 ans de prison avec sursis. Ils ont 10 jours pour faire appel. 5 fœtus ont été découverts dans un conteneur de déchets médicaux de la chambre mortuaire de l'hôpital Rangueil à Toulouse. Un professionnel soupçonné d'actes isolés a été suspendu. Des investigations sont en cours. Le principal adjoint d'un collège de Maurepas dans les Yvelines a été mis en examen en avril pour le viol présumé d'un élève de 14 ans et la détention d'images pédopornographiques. Placé sous contrôle judiciaire, il a été suspendu de ses fonctions. La menace d'une grève chez les pilotes de la compagnie aérienne EasyJet en France a finalement été levée. Un accord sur l'organisation du travail a été proposé hier par la direction. Si le détail n'a pas été divulgué, il doit encore être soumis au vote des adhérents du syndicat. Téhéran a soumis une proposition à Washington pour rouvrir sous 7 jours le détroit d'Ormuz. D'après le ministre iranien des Affaires étrangères, un délai qui commencera dès que les États-Unis accepteront le plan. Et du football, Zinedine Zidane a entamé hier soir en Turquie sa carrière de sélectionneur lors de la Ligue des Nations. Les Bleus qui se sont imposés 1-0. Blessé au genou gauche, Kylian Mbappé a été contraint de rentrer à Madrid pour soigner une lésion tendineuse.

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1: Bonjour à tous. Pour ce samedi 26 septembre, avec la fête des vendanges du côté de Saint-Georges-de-Didonne jusqu'à 18h, animation autour de la vigne, rencontres et ambiance conviviale. Vous ne manquerez pas également le championnat de France de Beach Ultimate qui se déroule sur la plage de la Grande Conche tout ce week-end. Le marché des potiers, c'est aujourd'hui à Mornec-sur-Seudre, une belle idée de sortie autour de l'artisanat. Et puis aujourd'hui à Royan, place au village du développement durable, jusqu'à 18h, rendez-vous sur l'esplanade Kerimel de Kerveno pour une journée gratuite avec ateliers, animations et conseils pour mieux agir au quotidien, alimentation locale, biodiversité, hauts déchets, mobilité, venez découvrir des solutions concrètes pour préserver notre environnement. Cet après-midi à Sainte, les enfants rendez-vous à la médiathèque pour des histoires avec Sucrepage, un spectacle tout en couleurs où trois artistes racontent, chantent et signent une sélection d'albums jeunesse. Un voyage littéraire joyeux et gourmand à retrouver cet après-midi à Sainte à la médiathèque François Mitterrand. Au Gallia Sainte, ce week-end, place l'humour avec le drôle de festival. C'est au Gallia, aujourd'hui samedi et demain dimanche. Ce week-end, un four à embarquer pour le Fort Boyard des FIVA, au programme course de pirogue, étape de la Coupe de France, initiation au sport polynésien et village avec artisans et tatoueurs. Et ce soir 19h, place au grand spectacle de danse polynésienne, un événement gratuit au bord de l'eau à vivre aujourd'hui samedi et demain dimanche. À Rochefort aujourd'hui, le skate et la musique prennent la scène jusqu'à 22h30. Skate on stage vous attend au skatepark pour une journée gratuite ouverte à tous, initiation, contest, puis concert ce soir à partir de 19h30. À Port-des-Barques, 19h30, la chapelle accueille un concert reggae animé par DJ Bestiole, une soirée musicale en accès libre organisée au profit des travaux de la chapelle. Alors si vous aimez le reggae et les ambiances conviviales, rendez-vous place Vieille Jeu à partir de 19h30. À Rochefort, la poésie prend le micro à l'occasion de la journée nationale du slam. Rendez-vous cet après-midi pour un atelier d'écriture à la médiathèque. Et à 19h30, au Clos, place à une scène ouverte festive avec les slameurs et slameuses du territoire. Et puis ce soir à Rochefort, au Rade de la Méduse, dès 19h30, place à Mestica Social Club pour une soirée aux couleurs des Caraïbes, un cocktail métissé, généreux et surtout très dansant au Rade de la Méduse. Voilà pour quelques rendez-vous, très bon week-end.

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1: Bonjour, bonjour à tous. Direction l'hippodrome d'Auteuil et les 3900 mètres du parcours de haie à l'occasion du Quintet Plus de ce samedi 26 septembre 2026. Il réunira 16 chevaux âgés de 6 ans et au-dessus. Départ prévu 15h15. En tête de notre sélection, l'As Rock'n'Roll en forme sur un parcours à son entière convenance, il peut l'emporter. Suivi du 6, Quelle Story, prise en note lors de sa dernière prestation. Le 13, Jumper Bay, sur sa vraie valeur, sa place est sur le podium. Le 8, Shazam, peut surmonter sa récente pénalisation. Et enfin, le 4, Robin Hill, doit être racheté impérativement. Il complétera notre sélection. Une sélection que vous pouvez retrouver sur ma chaîne YouTube, Tom Kazak, les pronostics hippiques avec mes dernières minutes. Donc, notre choix aujourd'hui, premier l'As, Rock'n'Roll. Second, le 6, Quelle Story. Troisième, le 13, Jumper Bay. Quatrième, le 8, Shazam. Cinquième, le 4, Robin Hill. Le second choix, le 7, le 3 et le 2. Et à vous la fortune!

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0: Comme dirait l'autre, hein, pas de sang, pas de haine, c'est le week-end, les incontournables du streaming. Ce week-end, d'ailleurs, place aux émissions sur Amazon Prime Video avec The Grand Tour, hein, qui vous promet une aventure automobile avec de nouveaux présentateurs et des défis mécaniques absolument à ne pas manquer en ce samedi. Pour une ambiance plus talk show, Netflix vous propose The Howard Stern Show, disponible depuis ce 17 septembre. C'est un format consacré aux échanges, aux invités et à l'actualité culturelle. Le talk show est à découvrir sur Netflix en ce samedi. 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

0: tous, on commence votre horoscope de ce samedi 26 septembre par les béliers. Les choses avancent même si le programme ne se déroule pas exactement comme prévu.
1: Taureau, une explication franche pourrait mettre fin à une gêne persistante.
2: Gémeaux, vous n'avez pas apporté tous les problèmes du monde.
3: Cancer, une attention bien attentionnée pourrait être mal comprise.
4: Lion, les questions sentimentales prennent le dessus aujourd'hui.
5: Vierge, un peu de fantaisie pourrait faire du bien à vos échanges.
6: Balance, une conversation en tête-à-tête permet de faire avancer une réflexion commune.
7: Scorpion, les confidences rapprochent. Un échange intime pourrait vous permettre de découvrir une facette plus profonde d'une personne qui vous est chère.
8: Sagittaire, un brin d'audace donne du relief à votre vie amoureuse.
9: Les Capricornes, vous n'avez pas besoin de dissimuler votre sensibilité.
10: Verseau, votre entourage a besoin de votre présence.
11: Et enfin les Poissons, une idée vous vient naturellement et pourrait vous être utile.
12: Je vous souhaite à tous un bon week-end.

0: Demoiselle, on ouvre les yeux ensemble ici en Charente-Maritime avec à l'instant une nouveauté. C'est un artiste belge qui monte Teddy Bear. C'était le titre Chaussures Roses. Bonjour à toutes et à tous, c'est Pierre, très très bon samedi avec votre radio préférée. Dans un instant, Nathalie Imbruglia et Christophe Maé à suivre. Il est déjà 7h.
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0: Allez, coup d'œil à 7h sur l'info nationale et internationale aux côtés de la rédaction et d'Emily Bailey.
5: Bonjour à tous. Le pape Léon XIV a entamé hier une visite apostolique de 4 jours en France. Après un discours à l'Élysée aux côtés d'Emmanuel Macron, un détour par l'UNESCO où il a également prononcé un discours, le souverain pontife a traversé Paris à bord de la Papa Mobile sous les acclamations de près de 300 000 fidèles. Direction Notre-Dame de Paris où il a célébré les vêpres. Il a ensuite été accueilli dans une ambiance survoltée au Stade de France pour une grande veillée avec des jeunes. Le pape est attendu ce soir à Lourdes. Après 3 semaines de procès. La cour d'assises de Paris a rendu son verdict hier soir dans l'affaire du meurtre de l'ancien joueur du BO, Federico Martín Aramburu. Après 11h30 de délibéré, Loïc Le Priol a été condamné à 26 ans de réclusion criminelle. Romain Bouvier à 19 ans. Lison Rochemire, ex-compagne de Loïc Le Priol, a été condamné à 3 ans de prison, dont 30 mois avec sursis. Anthony Sorrentino a écopé de 3 ans de prison avec sursis. Ils ont 10 jours pour faire appel. 5 fœtus ont été découverts dans un conteneur de déchets médicaux de la chambre mortuaire de l'hôpital Rangueil à Toulouse. Un professionnel soupçonné d'actes isolés a été suspendu. Des investigations sont en cours. Le principal adjoint d'un collège de Maurepas dans les Yvelines a été mis en examen en avril pour le viol présumé d'un élève de 14 ans et la détention d'images pédopornographiques. Placé sous contrôle judiciaire, il a été suspendu de ses fonctions. La menace d'une grève chez les pilotes de la compagnie aérienne EasyJet en France a finalement été levée. Un accord sur l'organisation du travail a été proposé hier par la direction. Si le détail n'a pas été divulgué, il doit encore être soumis au vote des adhérents du syndicat. Téhéran a soumis une proposition à Washington pour rouvrir sous 7 jours le détroit d'Ormuz. D'après le ministre iranien des Affaires étrangères, un délai qui commencera dès que les États-Unis accepteront le plan. Et du football, Zinedine Zidane a entamé hier soir en Turquie sa carrière de sélectionneur lors de la Ligue des Nations. Les Bleus qui se sont imposés 1-0. Blessé au genou gauche, Kylian Mbappé a été contraint de rentrer à Madrid pour soigner une lésion tendineuse.
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1: Et bonjour à toutes et à tous, je suis ravi de vous retrouver pour passer ce samedi matin ensemble. Il est 7h03, on est en direct, vous êtes peut-être à la maison, vous prenez votre café ou alors déjà dans la voiture là pour aller au boulot. Je vous souhaite par avance une très très belle journée. Nous on a plein de belles choses à vous proposer avec déjà dans un instant. Et comme chaque matin, on va jeter un œil à l'éphéméride du jour. Il y a les anniversaires également qui arrivent. Mais pour l'instant, on s'intéresse à un artiste qui fait son grand retour sur scène après la sortie de son album Fête Foraine en mars dernier. Il démarre sa nouvelle tournée ce samedi du côté de Rouen. Il y a près de 70 dates qui sont prévues en France avec notamment 4 rendez-vous à l'Accor Arena de Paris. Ça sera en février 2027. Voici Christophe Maé pour ouvrir les yeux. Bonjour.

0: Y'a que de l'amour chez toi, c'était le dernier Christophe Maé sur Demoiselle. Dans un instant, on a le journal de l'info d'ici à 7h15. Côté musique, Nathalie Imbruglia dans les souvenirs des années 90. Pour le moment, 7h07, direction l'éphéméride.
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0: Et donc, coup d'œil sur l'éphéméride du jour et en ce samedi 26 septembre, bonne fête au Côme et au Damien. Du côté des anniversaires, alors qui est né un 26 septembre? Eh bien, nous avons l'excellent Philippe Laville, l'interprète d'Il tape sur des bambous et Elle préfère l'amour en mer. Fête ses 79 ans aujourd'hui. L'humoriste et comédien Anthony Cavana a 57 ans. Notre Miss France 2008, Valérie Beigue, a 41 ans. Matt Pokora a lui aussi 41 ans. Ce samedi. Et puis je souhaite à vous qui nous écoutez un très très bel anniversaire si vous êtes né un 26 septembre. Allez, dans un instant, comme promis, le journal et Nathalie Imbruglia dans 2 minutes. À tout de suite.
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0: Demoiselle, je vous ramène ce matin fin des années 90. On est en 1998, extrait de l'album Left of the Middle. C'était le titre de Nathalie Imbruglia, Wishing I Was There. Il est 7h15, très très bon réveil en notre compagnie. Dans un instant, le retour de la musique avec le nouveau Mentissa. Pour l'instant, eh bien, on s'intéresse à l'info d'ici. C'est l'heure de votre journal aux côtés de la rédaction.
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0: Et voici les titres de l'actualité de ce samedi 26 septembre aux côtés d'Adrien Vivenne.
4: À Rochefort, le port de commerce inaugure deux nouvelles installations portuaires, l'immense hangar boulevard Bachelard et les terre-pleins 1 à 5 le long des quais du port de commerce. Donner son sang pour soutenir les enfants souffrant de cancer pédiatrique et leur envoyer des mots d'encouragement, c'est l'objectif de l'opération Septembre en or. À Rochefort, le futur lotissement de Bel Air à Rochefort va pouvoir surgir de terre. La Caro a cédé une parcelle fin d'un long feuilleton juridique après les recours de PRA. Et la météo, un ciel voilé et des températures douces pour ce week-end. Attention aux arnaques, aux faux gendarmes. La gendarmerie de Charente-Maritime alerte sur les agissements d'escrocs qui se font passer pour des gendarmes de la brigade de Saint-Jean-d'Angély. Ils vous appellent avec le numéro de la brigade à propos d'une fausse affaire de fraude ou d'une convocation à la gendarmerie et essaient alors de vous soutirer des informations personnelles, notamment bancaires. Si vous avez le moindre doute, raccrochez le téléphone et appelez vous-même la gendarmerie ou le 17. Pour rappel, personne ne peut vous demander votre code de carte bancaire, ni un gendarme, ni votre banquier, ni qui que ce soit. Et ne remettez jamais votre carte bancaire à un coursier. À Rochefort, le port de commerce a inauguré deux nouveaux équipements ce vendredi. La réhabilitation des terre-pleins 1 à 5, ceux de l'autre côté de l'immense stade Ferraille et le hangar du côté du boulevard Bachelard qui s'est élevé en quelques mois, bâti sur l'ancien terrain SNCF. Ce hangar doit permettre à l'AMR, l'agence maritime de Rochefort, d'accepter davantage de navires au port. Jean-Yves Briand, le directeur de l'agence maritime de Rochefort.
5: L'idée, c'était surtout de ne plus avoir à dire non pour des besoins de stockage, pour des besoins de navires. On espère récupérer entre 50 et 100 000 tonnes supplémentaires sur le port de Rochefort dans les années qui viennent. Actuellement, ça correspondrait à, on va dire, entre 15 et 20 % supplémentaires de trafic. Mais l'important, disons, c'est que le maintien et l'augmentation de ce trafic, ça puisse surtout permettre le maintien de l'existence de toutes les entreprises qui sont autour du port, les marchands de bois, les marchands de ferraille, qui ont leur personnel, qui ont leurs outils, qui ont leurs machines à faire tourner. Et pour ça, donc, il faut qu'on ait un port performant et disponible.
4: La reprise des terre-pleins facilite la circulation et le stockage des marchandises sur le port. Avec cette phase de travaux terminée, la direction se tourne maintenant vers la zone du côté du boulevard Libération. Les dernières acquisitions foncières vont permettre de gagner encore plus de place pour des entreprises déjà présentes sur le port et en demande d'espace. Céline Viron, la directrice générale du port de commerce Rochefort-Tonnet-Charente.
6: Par notamment nos acteurs de bois qui veulent continuer à développer leur unité de production, donc notamment ISB et SCA qui commencent à créer une grosse unité de production sur le port. Il faudra aller les voir si vous voulez. Mais c'est vrai que du coup, ils sont demandeurs de places de stockage, puisque plus ils amènent de machines pour transformer le bois, plus il faut de la matière première qui arrive bien évidemment par navire. Non, pas des palissades, ça sera ouvert. En fait, l'idée aujourd'hui, c'est de travailler sur le lien ville-port et d'être ouvert un peu plus sur la ville. Donc comme ici on n'a pas refait de bâtiment, l'idée c'est pas de refaire des bâtiments, ce sera plutôt des clôtures avec une visibilité sur le port pour montrer notre activité.
4: Coût total des deux nouveaux équipements, 6 millions 6,2 millions, avec des aides de l'État et de la région. Attention aux baïnes pour ce week-end en Charente-Maritime. Le préfet du département appelle à la plus grande vigilance. Le risque est maximal ce samedi, classé 5 sur 5 et reste très élevé le dimanche avec un niveau de 4 sur 5. 5 communes particulièrement concernées. Grand Village, Plage, Saint-Georges-d'Oléron, Saint-Trojan, La Tremblade et les Mats. La baignade est déconseillée sur les plages concernées qui ne sont plus surveillées en cette période. En cas d'urgence, composez le 18 ou le 112 et prudence également à cause des grandes marées qui se dessinent 97 dimanche, 99 lundi. Les promeneurs et les pêcheurs à pied sont également appelés à la plus grande prudence. À Rochefort, le projet de lotissement de Bel Air à la Casse aux Prêtres va bientôt sortir de terre. Au dernier conseil de l'agglomération, les élus ont approuvé la cession d'une dernière parcelle qui accueillera les futures constructions. Elle est située à l'est d'Intermarché, de l'autre côté de la voie ferrée. Le lotisseur Acante a transféré le bénéfice du permis de construire à la société Isatis. La fin d'un long bras de fer juridique avec l'association PRA qui contestait le permis de construire sur l'un des derniers terrains encore disponibles à Rochefort. L'occasion pour le président et maire de Rochefort, Hervé Blanchet, de déplorer quand même le temps perdu à cause de ces recours. On l'écoute.
7: C'est une des rares parcelles qui nous reste, en tout cas par rapport au PLU, nous permettant de construire des logements et d'avoir un lotissement. Donc vous avez le plan de composition, le plan de domaine de Bel Air, avec du collectif en logements sociaux, il y en aura 17, et des parcelles, 5 ans, pour des logements d'habitation. Alors, ce n'est pas des parcelles comme autrefois, de 2 500 m² ou 3 000 m². Ce n'est pas la superficie de propriété des uns et des autres aujourd'hui, sûrement. Mais on est sur les 300 et quelques mètres carrés, même 200 et quelques. Donc, évidemment, c'est intéressant. Ce projet a pris du retard suite au recours exercé par certains sur le permis d'aménager, qu'on a perdu au moins 2-3 ans. Facile. Ce qui est regrettable parce que les taux d'intérêt entre-temps ont bien augmenté. Et donc voilà, bref, c'est comme ça. On a acheté au consort Baron les différentes parcelles. Donc on avait acheté environ 4 hectares, 85, 36 centiares. Et là, on dégage une superficie de 27 190 m². Et donc pour un prix de 1 million d'euros hors taxes.
4: Et après toutes ces années, le permis de construire a été légèrement modifié. Le nombre de logements a été revu à la baisse, 17 aujourd'hui contre 20 auparavant. En revanche, plus de lots individuels, 50 contre 48. Il n'en reste d'ailleurs plus que 21 à vendre, avis aux intéressés. Et la 9e fête de la vallée de l'Arnoux, c'est ce dimanche à Rétaux, de 10h à 17h. Au 17, le syndicat des eaux Terre d'Ève et la commune proposent une balade familiale gratuite de 4 km ponctuée d'animations pédagogiques et conviviales, l'occasion de découvrir le patrimoine naturel et culturel de Rétaux et de sensibiliser à la préservation de l'eau et de la biodiversité. Septembre en or, c'est le nom d'une initiative lancée par l'établissement français du sang de Nouvelle-Aquitaine et en particulier à la Maison du Don de Sainte. Il s'agit de sensibiliser aux dons pour les cancers pédiatriques et de rappeler le rôle essentiel des dons du sang, de plasma et de plaquettes dans le parcours de soins des enfants et des adolescents atteints de cancer. Des dons mais aussi des mots adressés aux enfants, l'occasion de créer un lien particulier. Sylvanie Gazian, la directrice adjointe de l'EFS de Nouvelle-Aquitaine.
8: On met à disposition des donneurs des petites cartelettes qu'ils peuvent remplir avec un petit message, un dessin, un poème, ce qu'ils veulent. Et grâce à l'appui de la Ligue contre le cancer, alors Gironde pour Bordeaux, Poitiers et Limoges, les ligues nous accompagnent pour transmettre ensuite ces petits mots aux enfants et aux familles d'enfants malades dans les CHU de Bordeaux, Poitiers et Limoges. On a déjà recueilli plus de 300 mots, c'est-à-dire que les donneurs sont à la fois extrêmement contents de mettre en action la générosité au-delà de leurs dons, c'est-à-dire qu'ils viennent pour faire un don, mais en plus ils peuvent rentrer en contact et faire le lien avec ces enfants malades en leur souhaitant un bon rétablissement, avec quelques mots d'encouragement, avec des petits mots d'espoir pour que ces enfants qui luttent déjà au quotidien sachent qu'ils ne sont pas tout seuls dans leur combat et qu'au-delà du don qui est fait par les donneurs, il y a aussi des cœurs qui battent de l'autre côté pour eux et qui sont là en soutien dans leur combat.
4: Pour donner et participer à l'opération, rendez-vous sur le site internet du Don du Sang ou sur l'application Don de Sang. Les croqueurs de pommes d'Onis et de Saintonge organisent l'opération Une journée au verger ce dimanche à Cabario, un rassemblement annuel d'amateurs de pommes et de variétés anciennes. C'est à la salle des fêtes de 9h30 à 17h à Cabario. Et à Rochefort, c'est le slam dans tous ses états ce samedi à l'occasion de la journée nationale du slam qui célèbre cette année les 40 ans de cette pratique artistique. Plusieurs rendez-vous sont proposés, des déclamations de textes à la braderie des médiathèques à Tonnet-Charente, puis un atelier d'écriture gratuite 14h30 à 16h30 à la médiathèque de Rochefort. Et enfin, à partir de 19h30, le Clos accueillera une soirée festive avec jeux d'écriture, performances et scènes ouvertes. L'ensemble des animations est gratuit. On passe maintenant aux nouvelles du ciel.
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0: Alors pour ce dernier week-end de septembre, toujours pas de pluie à l'horizon. Logiquement, ça devrait arriver en début de semaine prochaine. Déjà, pour ce samedi, ça s'annonce assez nuageux pour une bonne partie de la journée avant le retour de quelques éclaircies plus franches dans l'après-midi. Du côté des températures, on a toujours cette douceur avec ce matin déjà un mercure qui oscille entre les 14 et 16 degrés. Cet après-midi, si vous êtes à Deluce, vous aurez 23, 24 attendus à Nieul-sur-Mer, 25 sur la place de la Halle au Mat, 26 si vous êtes à Pont, au Vergeroux ou encore du côté de Surgères jusqu'à 27 attendus aujourd'hui à Port-d'Envaux et aux églises d'Argenteuil. Demain dimanche, ça s'annonce bien couvert en Charente-Maritime pour une bonne partie de la journée.
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0: Merci Adrien, retour de l'info d'ici, ça sera évidemment comme chaque matin tout à l'heure à 7h50.
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0: Sur Demoiselle. Et dans un instant, on a rendez-vous avec l'ami Patrick Adrien Sens, on va jeter un œil sur les différentes manifestations sportives de ce week-end. Et comme promis, tout de suite, direction la Belgique, voici Mentissa, bon réveil.

0: Il est 7h30 sur Demoiselle, merci à vous de nous avoir rejoints. Dans un instant, côté musique, on a Jean Jagolman, il y a également le dernier Olivia Rodrigo. On n'oubliera pas Tom Kazak également pour les pronostics hippiques. Pour le moment, eh bien, on s'intéresse au sport.
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0: Et oui, c'est l'heure de votre Minute Sport comme chaque samedi aux côtés de Patrick Adriansens. Bonjour Patrick.
2: Bonjour Pierre, nous commençons ce résumé sportif du week-end par du football et le quatrième tour de la Coupe de France, malheureusement sans l'équipe de Saintes. À 20h ce soir, le petit poussé Aigrefeuille de départemental 2 qui ne perd pas recevra du lourd avec la venue de Ruffec régional 2, une équipe qui également ne perd pas dans sa division en championnat. Long voyage également pour Pyrénées en régional 1 qui se déplacera à Bourganeuf, une équipe de Régional 3. Au Parco, le S La Rochelle qui ferme la marche dans son championnat de la poule C accueillera le leader, l'équipe de Saint-Florent-Chamois. À noter que dans un mois, on reprend les mêmes et on recommence, mais cette fois-ci pour le compte du championnat. Au stade de Guichard également, match de gala, le spectacle sera en rendez-vous avec Royan-Vaux Régional 3 sur 2 victoires qui recevra du très lourd avec la venue de Trélissac, équipe actuellement 3e en National 2, on se souvient que Trélissac jouait contre Rochefort en R1 la saison dernière. Et puis dimanche à 15h, Mel, équipe de R3, accueillera la formation de Rochefort. Il y aura également la Coupe Nouvelle-Aquitaine, ce sera le 3e tour. On passe maintenant au rugby avec cet après-midi donc le match France-Canada féminin qui aura lieu au stade Marcel de Flandre. Pendant ce temps, les Rochelais seront en déplacement à Pau pour une nouvelle journée de top 14 en essayant de se remettre de la défaite à domicile face au Racing. Chez les espoirs, des Rochelais qui devront se reprendre en se déplaçant à Rouen. Du handball maintenant avec en pré-national féminine, la deuxième journée à 20h30 au Polygone. Rochefort devra rester maître de son sujet en accueillant les réservistes de Périgueux. En excellence masculine, à 18h30 toujours au Polygone, Rochefort recevra l'équipe de Bordeaux-Côte des qu'il faudra véritablement craindre. Du basket maintenant avec en National 2 féminine, les Rochelaises actuellement 2e qui se déplaceront à Garonne pour affronter un adversaire qui occupe la 3e marche du podium actuellement. En National 3 féminine, les filles de Étrée qui ont bien démarré ce championnat, on le rappelle qu'elles montent en National 3, elles sont actuellement 3e, elles recevront la formation de Hoche. En volleyball chez les dames au niveau des synthèses, eh bien ce sera la reprise du championnat avec la réception de l'équipe 3 de Neptune Nantes. Et puis on terminera avec au niveau des sports collectifs du roller hockey en National 3. Premier match à domicile ce soir. Donc des hockeyeurs rochefortais. Les Tigers seront donc présents dans leur salle de la vieille forme. Quelques mots également de Beach Ultimate Frisbee avec à Royan les championnats de France Open National 1 et féminin National 1 et National 2. Ce sera aujourd'hui et dimanche, début des hostilités à 8h30 pour terminer à 19h30, un peu avant le coucher du soleil. En motocross, aujourd'hui et demain, ce sera le moto endurance tout terrain organisé par le Grésac Motocross. Et puis on terminera avec de la course à pied puisque aujourd'hui, ce sera les bouffées d'air pur à Nieul-sur-Mer. Deux courses sont au programme. Départ à 18h30 du semi-marathon, donc 21 km. Et à 19h30, ce sera le 11 km en bord de mer, mais pas uniquement en bord de mer. Voilà donc le programme sportif de ce week-end, Pierre.
0: Merci Patrick. Et deux résultats à vous donner qui sont tombés évidemment hier soir. Du côté du handball, Saintes s'impose hier soir face à Besançon 38-31. Et puis le Stade Rochelais basket, lui, s'impose également en élite de 95-88. Merci Patrick.

0: 7h38 sur Demoiselle, merci de nous avoir choisi là pour démarrer votre samedi matin. Dans un instant, Jean-Jacques Goldman avec le titre La vie par procuration, souvenir des années 80 pour l'instant. Eh bien, on s'intéresse à vos pronostics hippiques et comme chaque matin, c'est avec Tom Kazak.
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2: Bonjour, bonjour à tous. Direction l'hippodrome d'Auteuil et les 3900 mètres du parcours de haie à l'occasion du Quintet Plus de ce samedi 26 septembre 2026. Il réunira 16 chevaux âgés de 6 ans et au-dessus. Départ prévu 15h15. En tête de notre sélection, l'as Rock'n'Roll en forme sur un parcours à son entière convenance, il peut l'emporter. Suivi du 6, Quelle Story, prise en note lors de sa dernière prestation. Le 13, Jumper Bay, sur sa vraie valeur, sa place est sur le podium. Le 8, Shazam, peut surmonter sa récente pénalisation. Et enfin, le 4, Robin Hill, doit être racheté impérativement. Il complétera notre sélection. Une sélection que vous pouvez retrouver sur ma chaîne YouTube, Tom Kazak, les pronostics hippiques avec mes dernières minutes. Donc notre choix aujourd'hui, premier l'as, Rock'n'Roll. Suivant le 6, Quelle Story. Troisième, le 13, Jumper Bay. Quatrième, le 8, Shazam. Cinquième, le 4, Robin Hill. Le second choix, le 7, le 3 et le 2. Et à vous la fortune!
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0: Demoiselle, souvenir des années 80 avec Jean-Jacques Goldman à l'instant pour bien se réveiller à 7h43. C'était La vie par procuration. Demain, dimanche, du côté de Grand Village, vous allez pouvoir voir La vie en couleur.
1: 7h09. On aurait dû se coucher plus tôt. 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
0: Et oui, hein, l'association Défi pour Elle organise Color Elle. C'est une color run solidaire de 7 km entre plage et forêt au programme course ou marche. C'est vous qui choisissez, sans chrono, dans une ambiance festive et conviviale. Et surtout, c'est pour soutenir les femmes touchées par le cancer. C'est ouvert à toutes et tous. Inscription si vous êtes intéressé à faire en ligne sur le site Hello Asso. Ça, c'est Nava, c'est une nouveauté que je vous propose là avant 8h avec le titre Baby Boy. Et puis votre horoscope là qui arrive également avant 8h aux côtés de Julia. A tout de suite.
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0: Très bon réveil en Charente-Maritime avec votre radio préférée. Il est 7h48. Dans un instant, côté musique, comme promis, en une nouveauté, c'est signé Nava, ça s'appelle Baby Boy. Pour l'instant, direction l'horoscope. L'horoscope de ce samedi aux côtés de Julia. Bonjour Julia.
14: Bonjour à tous, on commence votre horoscope de ce samedi 26 septembre par les béliers. Les choses avancent même si le programme ne se déroule pas exactement comme prévu. Taureau, une explication franche pourrait mettre fin à une gêne persistante. Gémeaux, vous n'avez pas apporté tous les problèmes du monde. Cancer, une attention bien intentionnée pourrait être mal comprise. Lion, les questions sentimentales prennent le dessus aujourd'hui. Vierge, un peu de fantaisie pourrait faire du bien à vos échanges. Balance, une conversation en tête-à-tête permet de faire avancer une réflexion commune. Scorpion, les confidences rapprochent, un échange intime pourrait vous permettre de découvrir une facette plus profonde d'une personne qui vous est chère. Sagittaire, un brin d'audace donne du relief à votre vie amoureuse. Les Capricornes, vous n'avez pas besoin de dissimuler votre sensibilité. Verseau, votre entourage a besoin de votre présence. Et enfin les Poissons, une idée vous vient naturellement et pourrait vous être utile. Je vous souhaite à tous un bon week-end.
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0: Demoiselle, c'est la nouvelle scène francophone, elle s'appelle Nava. Et le titre, c'était Baby Boy. Il est 7h42, c'est l'heure de s'intéresser à l'info d'ici.
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0: C'est l'heure de votre expresso aux côtés d'Adrien Vivenne.
2: Attention, arnaque aux faux gendarmes. C'est la gendarmerie Charente-Maritime qui alerte sur les agissements d'escrocs qui se font passer pour des gendarmes de la brigade de Saint-Jean-d'Angély. Ils vous appellent avec le numéro de la brigade à

0: en quelques mois bâti sur l'ancien terrain SNCF. Le hangar doit permettre à AMR, l'agence maritime de Rochefort, d'accepter davantage de navires au port, coût total des deux opérations 6,2 millions d'euros. Nouvelle alerte Baïne en Charente-Maritime. Le préfet de département appelle à la plus grande vigilance. Le risque est maximal pour samedi, 5 sur 5, et un peu moins élevé pour dimanche, 4 sur 5. 5 communes particulièrement concernées: Grand Village, Plage, Saint-Georges-d'Oléron, Saint-Trojan, La Tremblade et Les Mattes. Prudence également avec des coefficients de marée assez élevés, 97 dimanche et 99 lundi. Promeneurs et pêcheurs à pied sont également appelés à la prudence. Et à Rochefort, le projet de lotissement Bel Air à la Casse aux Prêtres va bientôt sortir de terre. Le dernier conseil de la Carou, les élus ont approuvé la cession d'une dernière parcelle qui accueillera les futures constructions. Elle est située à l'est d'Intermarché, de l'autre côté de la voie ferrée. La 9e fête de la vallée de l'Arnoux, c'est ce dimanche à Réteau de 10h à 17h. Au 17, Terre d'Ève et la commune proposent une balade familiale gratuite de 4 km ponctuée d'animations pédagogiques et conviviales, l'occasion de découvrir le patrimoine naturel et culturel de Réteau et de sensibiliser à la préservation de l'eau et de la biodiversité. Septembre en or, c'est le nom d'une initiative lancée par l'établissement français du sang de Nouvelle-Aquitaine et en particulier à la maison du don de Sainte. Il s'agit de sensibiliser aux dons pour les cancers pédiatriques et de rappeler le rôle essentiel des dons de sang, de plasma et de plaquettes dans le parcours de soins des enfants atteints de cancer. Si vous voulez participer à l'opération, rendez-vous sur le site internet du don du sang ou sur l'application Don de sang. Et la météo, un ciel voilé et des températures estivales pour ce week-end.
1: Merci Adrien. Allez, 7h55, on passe à la météo marine.
2: Il n'y a pas de bulletin météo spécial. Nous avons une dorsale atlantique sur le sud des îles Britanniques. Les prévisions pour aujourd'hui, vent variable 2 à 4 Beaufort, une mer agitée, une houle longue de nord-ouest 1,50 m à 2,50 m, un ciel s'éclaircissant cet après-midi avec une bonne visibilité. Pour l'année prochaine, vent de nord-est 2 à 4 Beaufort, une mer agitée, une houle de nord-ouest 1,50 m à 2,7 m. Un ciel peu nuageux avec une bonne visibilité. À Saint-Georges-d'Oléron aujourd'hui, la mer basse à 10h55, sera haute à 17h10, coefficient de marée 87 et 92.
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1: Retour de l'info d'ici sur Demoiselle, ça sera évidemment tout à l'heure à 8h15 pour le journal.
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1: Et nous, dans un instant, c'est l'info nationale et internationale aux côtés d'Emilie Bailey. Et tout de suite, à 7h57, on fait un petit saut dans les années 80. Voici George Michael pour se réveiller en Charente-Maritime.

0: Vous êtes branché actuellement là sur l'appli Demoiselle FM ou alors à la radio. On passe ce samedi ensemble ici sur Demoiselle avec à suivre Marc Lavoine et le dernier James Blunt. Bienvenue, il est 8h.
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0: Émilie Bailey est avec nous là à 8h pour l'info nationale et internationale.
5: Bonjour à tous. Le pape Léon XIV a entamé hier sa visite historique de 4 jours à travers l'Hexagone. Le souverain pontife a été reçu à l'Élysée par Emmanuel Macron, a prononcé un discours à l'UNESCO sous les acclamations de près de 300 000 fidèles. Il a rejoint Notre-Dame en papa mobile où il a présidé la messe avant de terminer par une veillée de prière au Stade de France. Au programme ce matin à 9h, une visite au centre d'accompagnement Maison Baquita dans le 18e arrondissement. Il se rendra ensuite à l'Institut catholique de Paris avant de célébrer à 15h une messe solennelle en plein air, place de la Concorde et sur l'avenue des Champs-Élysées. Le pape prendra ensuite la direction de Lourdes pour la suite de son séjour en France qui marquera également une étape à Metz. Le verdict de la cour d'assises de Paris est tombé. Loïc Le Priol a été condamné hier soir à 26 ans de réclusion criminelle pour le meurtre du rugbyman argentin Federico Martin Aramburu, survenu en mars 2022. Romain Bouvier a lui écopé de 19 ans pour tentative de meurtre et détention d'armes. Les deux sympathisants de l'ultra-droite ont 10 jours pour faire appel. 5 fœtus ont été découverts dans un conteneur de déchets médicaux de la chambre mortuaire de l'hôpital Rangueil à Toulouse. Un professionnel soupçonné d'actes isolés a été suspendu. Des investigations sont en cours. Le principal adjoint d'un collège de Maurepas dans les Yvelines a été mis en examen en avril pour le viol présumé d'un élève de 14 ans et la détention d'images pédopornographiques. Placé sous contrôle judiciaire, il a été suspendu de ses fonctions. Donald Trump a qualifié hier la visite d'État de son homologue chinois Xi Jinping de très positive pour les deux pays. Le président chinois a lui mentionné la possibilité de 2 autres occasions de rencontrer le président américain. Vladimir Poutine a lui assuré que l'Europe n'avait rien à craindre de Moscou en dépit des mises en garde de responsables européens, dont Emmanuel Macron. Le maître du Kremlin a toutefois indiqué que la Russie allait bien réfléchir avant une éventuelle reprise des négociations sur le conflit en Ukraine, en cause les récentes frappes menées par Kiev sur le territoire russe. Et coup d'œil au championnat d'Europe de volleyball, l'équipe de France s'est qualifiée hier soir pour la finale en venant à bout de la Finlande 3-7-1.
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1: Il est 8h03, bon début de journée avec nous. On prend le petit-déj ensemble. J'espère que votre nuit a été bonne. On est en pleine forme là pour vous accompagner peut-être au boulot ou alors pour aller au marché ce matin. Et elle aussi, elle est en pleine forme. Je parle de Rachel. C'est le grand retour de Paroles d'Animaux aujourd'hui. Et pour cette première, eh bien Rachel recevra Katia Bourdin de l'association Le Collectif pour les Droits du Fleuve Charente. Elle sera avec nous pour nous expliquer leurs convictions et leurs objectifs. Et puis en news info, interview de Caroline Regade sur la personnalité juridique du fleuve et ce que cela implique. Rendez-vous donc tout à l'heure dès 10h aux côtés de Rachel. Pour l'instant, il est 8h04. À suivre l'éphéméride et les anniversaires du jour. Et tout de suite, il a signé son grand retour il y a quelques semaines. Voici le nouveau James Blunt.

0: Mademoiselle, il est 8h07, dans un instant, Marc Lavoine avec le titre J'espère pour l'instant, direction l'éphéméride.
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0: Et pour ce samedi 26 septembre, bonne fête aujourd'hui aux Damiens et aux Combes du côté des anniversaires. Alors qui est né un 26 septembre? Eh bien nous avons aujourd'hui l'anniversaire de Philippe Laville, l'interprète d'Il tape sur des bambous et Elle préfère l'amour en mer, fête ses 79 ans. J'ai un petit cadeau pour vous, on écoutera Philippe Laville avant 9h. L'humoriste et comédien Anthony Cavana a 57 ans, la Miss France 2008 Valérie Beigue a 41 ans et puis lui aussi a 41 ans aujourd'hui, c'est Matt Pokora. Et puis je vous souhaite un très très bel anniversaire si vous êtes né un 26 septembre. Allez, vous restez avec nous dans un instant, Marc Lavoine et le journal à 8h15.
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0: Mademoiselle, je vous ramène 21 ans en arrière. On est en 2005 avec ce titre de Marc Lavoine et de Kinan. C'était le titre J'espère. Il est 8h15, très bon réveil, merci à vous de nous avoir rejoints. C'est l'heure de s'intéresser à l'info d'ici. C'est le journal présenté par Adrien Viven.
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0: Et voici les titres de l'actualité de ce samedi 26 septembre.
4: À Rochefort, le port de commerce inaugure deux nouvelles installations portuaires, l'immense hangar boulevard Bachelard et les terre-pleins 1 à 5 le long des quais du port de commerce. Donner son sang pour soutenir les enfants souffrant de cancer pédiatrique et leur envoyer des mots d'encouragement, c'est l'objectif de l'opération Septembre en or. À Rochefort, le futur lotissement de Bel Air à Rochefort va pouvoir surgir de terre. La Caro a cédé une parcelle fin d'un long feuilleton juridique après les recours de PRA. Et la météo, un ciel voilé et des températures douces pour ce week-end. Attention aux arnaques, aux faux gendarmes. La gendarmerie de Charente-Maritime alerte sur les agissements d'escrocs qui se font passer pour des gendarmes de la brigade de Saint-Jean-d'Angély. Ils vous appellent avec le numéro de la brigade à propos d'une fausse affaire de fraude ou d'une convocation à la gendarmerie et essaient alors de vous soutirer des informations personnelles, notamment bancaires. Si vous avez le moindre doute, raccrochez le téléphone et appelez vous-même la gendarmerie ou le 17. Pour rappel, personne ne peut vous demander votre code de carte bancaire, ni un gendarme, ni votre banquier, ni qui que ce soit. Et ne remettez jamais votre carte bancaire à un coursier. À Rochefort, le port de commerce a inauguré deux nouveaux équipements ce vendredi. La réhabilitation des terre-pleins 1 à 5, ceux de l'autre côté de l'immense stade Ferraille et le hangar du côté du boulevard Bachelard qui s'est élevé en quelques mois, bâti sur l'ancien terrain SNCF. Ce hangar doit permettre à l'AMR, l'agence maritime de Rochefort, d'accepter davantage de navires au port. Jean-Yves Brion, le directeur de l'agence maritime de Rochefort.
5: L'idée, c'était surtout de ne plus avoir à dire non pour des besoins de stockage, pour des besoins de navires. On espère récupérer entre 50 et 100 000 tonnes supplémentaires sur le port de Rochefort dans les années qui viennent. Actuellement, ça correspondrait à, on va dire, entre 15 et 20% supplémentaires de trafic. Mais l'important, disons, c'est que le maintien et l'augmentation de ce trafic, ça puisse surtout permettre le maintien de l'existence de toutes les entreprises qui sont autour du port, les marchands de bois, les marchands de ferraille, qui ont leur personnel, qui ont leurs outils, qui ont leurs machines à faire tourner. Et pour ça, donc, il faut qu'on ait un port performant et disponible.
4: La reprise des terre-pleins facilite la circulation et le stockage des marchandises sur le port. Avec cette phase de travaux terminée, la direction se tourne maintenant vers la zone du côté du boulevard Libération. Les dernières acquisitions foncières vont permettre de gagner encore plus de place pour des entreprises déjà présentes sur le port et en demande d'espace. Céline Viron, la directrice générale du port de commerce Rochefort-Tonnet-Charente.
6: Par notamment nos acteurs de bois qui veulent continuer à développer leur unité de production, donc notamment ISB et SCA qui commencent à créer une grosse unité de production sur le port. Il faudra aller les voir si vous voulez. Mais c'est vrai que du coup, ils sont demandeurs de places de stockage, puisque plus ils amènent de machines pour transformer le bois, plus il faut de la matière première qui arrive bien évidemment par navire. Non, pas des palissades, ça sera ouvert. En fait, l'idée aujourd'hui, c'est de travailler sur le lien ville-port et d'être ouvert un peu plus sur la ville. Donc comme ici on n'a pas refait de bâtiment, l'idée c'est pas de refaire des bâtiments, ce sera plutôt des clôtures avec une visibilité sur le port pour montrer notre activité.
4: Coût total des deux nouveaux équipements, 6 millions 6,2 millions, avec des aides de l'État et de la région. Attention aux baïnes pour ce week-end en Charente-Maritime. Le préfet du département appelle à la plus grande vigilance. Le risque est maximal ce samedi, classé 5 sur 5 et reste très élevé le dimanche avec un niveau de 4 sur 5. 5 communes particulièrement concernées, Grand Village, Plage, Saint-Georges d'Oléron, Saint-Trojan, La Tremblade et Les Mats. La baignade est déconseillée sur les plages concernées qui ne sont plus surveillées en cette période. En cas d'urgence, composez le 18 ou le 112 et prudence également à cause des grandes marées qui se dessinent 97 dimanche, 99 lundi. Les promeneurs et les pêcheurs à pied sont également appelés à la plus grande prudence. À Rochefort, le projet de lotissement de Bel Air à la Casse aux Prêtres va bientôt sortir de terre. Au dernier conseil de l'agglomération, les élus ont approuvé la cession d'une dernière parcelle qui accueillera les futures constructions. Elle est située à l'est d'Intermarché, de l'autre côté de la voie ferrée. Le lotisseur Acant a transféré le bénéfice du permis de construire à la société Isatis. La fin d'un long bras de fer juridique avec l'association PRA qui contestait le permis de construire sur l'un des derniers terrains encore disponibles à Rochefort. L'occasion pour le président et maire de Rochefort, Hervé Blanchet, de déplorer quand même le temps perdu à cause de ces recours. On l'écoute.
7: C'est une des rares parcelles qui nous reste, en tout cas par rapport au PLU, nous permettant de construire des logements et d'avoir un lotissement. Donc vous avez le plan de composition, le plan de domaine de Bel Air, avec du collectif en logements sociaux, il y en aura 17, et des parcelles, 5 ans, pour des logements d'habitation. Alors, ce n'est pas des parcelles comme autrefois, de 2 500 m² ou 3 000 m². Ce n'est pas la superficie de propriété des uns et des autres, aujourd'hui, sûrement. Mais on est sur les 300 et quelques mètres carrés, même 200 et quelques. Donc, évidemment, c'est intéressant. Ce projet a pris du retard suite au recours exercé par certains sur le permis d'aménager, qu'on a perdu au moins 2-3 ans. Facile, ce qui est regrettable parce que les taux d'intérêt entre-temps ont bien augmenté et donc voilà, bref, c'est comme ça. On a acheté au consort Baron les différentes parcelles, donc on avait acheté environ 4 hectares, 85, 36 centiares et là on dégage une superficie de 27 190 mètres carrés et donc pour un prix de 1 million d'euros hors taxes.
4: Et après toutes ces années, le permis de construire a été légèrement modifié. Le nombre de logements a été revu à la baisse, 17 aujourd'hui contre 20 auparavant. En revanche, plus de lots individuels, 50 contre 48. Il n'en reste d'ailleurs plus que 21 à vendre, avis aux intéressés. Et la 9e fête de la vallée de l'Arnoux, c'est ce dimanche à Réteau, de 10h à 17h. Au 17, le syndicat des eaux Terre d'Ève et la commune proposent une balade familiale gratuite de 4 km ponctuée d'animations pédagogiques et conviviales, l'occasion de découvrir le patrimoine naturel et culturel de Réteau et de sensibiliser à la préservation de l'eau et de la biodiversité. Septembre en or, c'est le nom d'une initiative lancée par l'établissement français du sang de Nouvelle-Aquitaine et en particulier à la Maison du Don de Saintes. Il s'agit de sensibiliser aux dons pour les cancers pédiatriques et de rappeler le rôle essentiel des dons du sang, de plasma et de plaquettes dans le parcours de soins des enfants et des adolescents atteints de cancer. Des dons, mais aussi des mots adressés aux enfants, l'occasion de créer un lien particulier. Sylvanie Gazian, la directrice adjointe de l'EFS de Nouvelle-Aquitaine.
8: On met à disposition des donneurs des petites cartelettes qu'ils peuvent remplir avec un petit message, un dessin, un poème, ce qu'ils veulent. Et grâce à l'appui de la Ligue contre le cancer, alors Gironde pour Bordeaux, Poitiers et Limoges, les ligues nous accompagnent pour transmettre ensuite ces petits mots aux enfants et aux familles d'enfants malades dans les CHU de Bordeaux, Poitiers et Limoges. On a déjà plus de 300 recueilli plus de 300 mots, c'est-à-dire que les donneurs sont à la fois extrêmement contents de mettre en action la générosité au-delà de leur don, c'est-à-dire qu'ils viennent pour faire un don, mais en plus ils peuvent rentrer en contact et faire le lien avec ces enfants malades en leur souhaitant un bon rétablissement, avec quelques mots d'encouragement, avec des petits mots d'espoir pour que ces enfants qui luttent déjà au quotidien sachent qu'ils ne sont pas tout seuls dans leur combat et qu'au-delà du don qui est fait par les donneurs, il y a aussi des cœurs qui battent de l'autre côté pour eux et qui sont là en soutien dans leur combat.
4: Pour donner et participer à l'opération, rendez-vous sur le site internet du Don du Sang ou sur l'application Don de Sang. Les croqueurs de pommes d'Onis et de Saint-Onge organisent l'opération Une journée au verger ce dimanche à Cabariot, un rassemblement annuel d'amateurs de pommes et de variétés anciennes. C'est à la salle des fêtes de 9h30 à 17h à Cabariot. Et à Rochefort, c'est le slam dans tous ses états ce samedi à l'occasion de la journée nationale du slam qui célèbre cette année les 40 ans de cette pratique artistique. Plusieurs rendez-vous sont proposés, des déclamations de textes à la braderie des médiathèques à Tonnet-Charentes, puis un atelier d'écriture gratuite 14h30 à 16h30 à la médiathèque de Rochefort. Et enfin, à partir de 19h30, le Clos accueillera une soirée festive avec jeux d'écriture, performances et scènes ouvertes. L'ensemble des animations est gratuit. On passe maintenant aux nouvelles du ciel.
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0: Alors pour ce dernier week-end de septembre, hein, toujours pas de pluie à l'horizon. Logiquement, eh bien, la pluie devrait arriver chez nous là en début de semaine prochaine. Déjà pour ce samedi, eh bien, ça s'annonce nuageux pour une bonne partie de la journée avant le retour d'éclaircies plus franches dans l'après-midi. Du côté des températures, ce matin il fait toujours très doux, hein, limite doux, avec des températures qui oscillent entre les 14 et 16 degrés. Cet après-midi, si vous êtes à Dolus, vous aurez 23. 24 attendu à Niolles-sur-Mer, 25 au Mat-la-Palmyre, 26 si vous êtes à Vergeroux, à Pont ou encore du côté de Surgères, jusqu'à 27 attendu à Port-d'Envaux et aux églises d'Argenteuil. Demain dimanche, ça s'annonce bien couvert dans le ciel de la Charente-Maritime pour une bonne partie de la journée.
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0: Merci Adrien, on se retrouve tout à l'heure aux alentours des 8h50 pour l'Expresso de l'Info.
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0: Et nous, dans les prochaines secondes, on va parler sport avec Patrick Adriensens, comme chaque samedi à 8h30. Et tout de suite, voici Ed Sheeran, Repeat It, pour bien se réveiller ici sur Demoiselle.

0: Merci d'avoir choisi Demoiselle en Charente-Maritime pour entamer cette journée de samedi. Dans un instant, on a Marine avec son nouveau titre Tricheur pour l'instant. Direction le sport.
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0: Et on retrouve Patrick Adriensens. Bonjour Patrick.
2: Bonjour Pierre, nous commençons ce résumé sportif du week-end par du football et le quatrième tour de la Coupe de France, malheureusement sans l'équipe de Saintes. À 20h ce soir, le petit poussé Aigrefeuille de départemental 2 qui ne perd pas recevra du lourd avec la venue de Ruffec Régional 2, une équipe qui également ne perd pas dans sa division en championnat. Long voyage également pour Pyrénées en Régional 1 qui se déplacera à Bourganeuf, une équipe de Régional 3. Au Parco, le S La Rochelle, qui ferme la marche dans son championnat de la poule C, accueillera le leader, l'équipe de Saint-Florent-Chamois. À noter que dans un mois, on reprend les mêmes et on recommence, mais cette fois-ci pour le compte du championnat. Au stade de Guichard également, match de gala, le spectacle sera en rendez-vous avec Royan-Vaux Régional 3 sur 2 victoires, qui recevra du très lourd avec la venue de Trélissac, équipe actuellement 3e en National 2. On se souvient que Trélissac jouait contre Rochefort en R1 la saison dernière. Et puis dimanche à 15h, Mel, équipe de R3, accueillera la formation de Rochefort. Il y aura également la Coupe Nouvelle-Aquitaine, ce sera le 3e tour. On passe maintenant au rugby avec cet après-midi donc le match France-Canada féminin qui aura lieu au stade Marcel de Flandre. Pendant ce temps, les Rochelais seront en déplacement à Pau pour une nouvelle journée de top 14. En essayant de se remettre de la défaite à domicile face au Racing, chez les espoirs des Rochelais qui devront se reprendre en se déplaçant à Rouen. Du handball maintenant, avec en pré-national féminine, la deuxième journée à 20h30 au Polygone. Rochefort devra rester maître de son sujet en accueillant les réservistes de Périgueux. En excellence masculine, à 18h30, toujours au Polygone, Rochefort recevra l'équipe de Bordeaux-Côte-d'Héran qu'il faudra véritablement craindre. Du basket maintenant, avec en National 2 féminine, les Rochelaises actuellement 2e qui se déplaceront à Garonne pour affronter un adversaire qui occupe la 3e marche du podium actuellement. En National 3 féminine, les filles de Étré qui ont bien démarré ce championnat, on le rappelle qu'elles montent en National 3, elles sont actuellement 3e, elles recevront la formation de Hoche. En volleyball chez les dames au niveau des synthèses, eh bien ce sera la reprise du championnat avec la réception de l'équipe 3 de Neptune Nantes. Et puis on terminera avec au niveau des sports collectifs du roller hockey en National 3, premier match à domicile ce soir, donc des hockeyeurs rochefortais. Les Tigers seront donc présents dans leur salle de la vieille forme. Quelques mots également de Beach Ultimate Frisbee avec à Royan les championnats de France Open National 1 et féminin National 1 et National 2. Ce sera aujourd'hui et dimanche, début des hostilités à 8h30 pour terminer à 19h30, un peu avant le coucher du soleil. En motocross, aujourd'hui et demain, ce sera le Moto Endurance tout terrain organisé par le Grésac Motocross. Et puis on terminera avec de la course à pied, puisque aujourd'hui, ce sera les bouffées d'air pur à Nieul-sur-Mer. 2 courses sont au programme. Départ à 18h30 du semi-marathon, donc 21 km. Et à 19h30, ce sera le 11 km en bord de mer, mais pas uniquement en bord de mer. Voilà donc le programme sportif de ce week-end, Pierre.
0: Merci Patrick. Et puis deux résultats à vous donner. Il s'agit du handball avec les Saintes qui se sont imposés hier soir en Pro League 38-31. C'était face à Besançon. Et puis en basket, le Stade Rochelais s'est imposé en Elite 2 sur son parquet 95-88. Merci Patrick. Très bon week-end. Et rendez-vous vendredi prochain 18h pour Studio Sport.
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0: Demoiselle avec Marine. Marine d'ailleurs qui prépare déjà la suite. Hein. La gagnante de la Starac vient d'annoncer que son deuxième album était terminé. On n'a pas encore la date de sortie, mais pour patienter, eh bien, elle nous a dévoilé ce titre. C'était Tricheur. 8h38, dans un instant, qu'avons-nous ? On a le programme télé de votre soirée. Côté musique, eh bien, chose promise, chose due. Je vous avais promis un petit titre de Philippe Laville à l'occasion de son anniversaire aujourd'hui. Eh bien, c'est Jamaïcaine qui arrive dans un instant. Pour le moment, on s'intéresse à vos pronostics hippiques et c'est avec Tom Kazak.
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2: Bonjour, bonjour à tous. Direction l'hippodrome d'Auteuil et les 3900 mètres du parcours de haie à l'occasion du Quintet Plus de ce samedi 26 septembre 2026. Il réunira 16 chevaux âgés de 6 ans et au-dessus. Départ prévu 15h15. En tête de notre sélection, l'As Rock'n'Roll en forme sur un parcours à son entière convenance, il peut l'emporter. Suivi du 6, Quelle Story, prise en note lors de sa dernière prestation. Le 13, Jumper Bay, sur sa vraie valeur, sa place est sur le podium. Le 8, Shazam, peut surmonter sa récente pénalisation. Et enfin, le 4, Robin Hill, doit être racheté impérativement. Il complétera notre sélection. Une sélection que vous pouvez retrouver sur ma chaîne YouTube, Tom Kazak, les pronostics hippiques avec mes dernières minutes. Donc notre choix aujourd'hui, premier l'As, Rock'n'Roll. Second le 6, Quelle Story. Troisième le 13, Jumper Bay. Quatrième le 8, Shazam. Cinquième le 4, Robin Hill. Le second choix, le 7, le 3 et le 2. Et à vous la fortune!
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0: Demoiselle Lila, 79 ans aujourd'hui, bon anniversaire à Philippe Laville. C'était le titre Jamaïcaine à 8h42. Dans un instant, le retour de la musique avec Stromae et Tove Lo. Il y a l'horoscope également de Julia qui arrive là avant 9h. Pour l'instant, direction le programme télé.
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0: Et on commence avec du côté des divertissements sur TF1. Vous avez ce soir The Voice Kids, France 2, The Floor à la conquête du sol, présenté par Cyril Ferraud. Et puis sur Gulli, vous avez Domino Masters. Du côté des séries, France 3, vous avez rendez-vous avec Cassandre, M6, The Rookie, W9, La Petite Histoire de France, TMC, New York Unité Spéciale, et enfin TF1 Série Film, Joséphine, Ange Gardien. Du côté des films, France 4, vous avez Caprice. Du côté des deux documentaire ce coup-ci sur France 5, direction la Corse ce soir avec Échappée Belle. Sur Arte, Liberté, la statue qui voulait changer le monde, retour sur l'histoire et la portée symbolique de la statue de la liberté. Sur T18, La Tanière, le zoo refuge de l'espoir. Nouveau 19, The Twisters. Sister, La Petite Maison toujours dans la prairie. RMC Découverte, Habitation en péril. Et puis sur ces stars, au cœur de l'enquête. Et puis on finit ce programme télé avec du sport sur la chaîne Équipe. Ligue des Nations UEFA, une grande soirée de foot avec le multiplex de la Ligue des Nations. Voilà pour le programme télé de votre soirée.
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0: 8h48 sur Demoiselle, merci de nous avoir choisis pour démarrer ce samedi matin. Dans un instant, l'info d'ici avec Adrien Viven, côté musique Tovlo et Stromae. Et tout de suite, direction l'horoscope. L'horoscope présenté évidemment par Julia. Bonjour Julia.
1: Bonjour à tous. On commence votre horoscope de ce samedi 26 septembre par les béliers. Les choses avancent même si le programme ne se déroule pas exactement comme prévu. Taureau, une explication franche pourrait mettre fin à une gêne persistante. Gémeaux, vous n'avez pas apporté tous les problèmes du monde. Cancer, une attention bien attentionnée pourrait être mal comprise. Lion, les questions sentimentales prennent le dessus aujourd'hui. Vierge, un peu de fantaisie pourrait faire du bien à vos échanges. Balance, une conversation en tête-à-tête permet de faire avancer une réflexion commune. Scorpion, les confidences rapprochent, un échange intime pourrait vous permettre de découvrir une facette plus profonde d'une personne qui vous est chère. Sagittaire, un brin d'audace donne du relief à votre vie amoureuse. Les Capricornes, vous n'avez pas besoin de dissimuler votre sensibilité. Verseau, votre entourage a besoin de votre présence. Et enfin les Poissons, une idée vous vient naturellement et pourrait vous être utile. Je vous souhaite à tous un bon week-end.
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1: Le titre de Tove Lo et Stromae sur Demoiselle, c'était Des fleurs. À suivre avant les infos nationales.

0: pour des gendarmes de la brigade de Saint-Jean d'Angilly. Ils vous appellent avec le numéro de la brigade à propos d'une fausse affaire de fraude ou d'une convocation à la gendarmerie et essaient alors de vous soutirer des informations personnelles, notamment bancaires. Si vous avez le moindre doute, raccrochez le téléphone et appelez vous-même la gendarmerie. Le port de commerce Rochefort, Tonnet-Charente a inauguré deux nouveaux équipements ce vendredi, la réhabilitation des terre-pleins 1 à 5, ceux de l'autre côté de l'immense stade ferraille et le hangar de l'autre côté du boulevard Bachelard qui s'est élevé en quelques mois bâti sur l'ancien terrain SNCF. Le hangar doit permettre à AMR, l'agence maritime de Rochefort, d'accepter davantage de navires au port, coût total des deux opérations 6,2 millions d'euros. Nouvelle alerte Baïne en Charente-Maritime. Le préfet de département appelle à la plus grande vigilance. Le risque est maximal pour samedi, 5 sur 5, et un peu moins élevé pour dimanche, 4 sur 5. 5 communes particulièrement concernées. Grand Village, Plage, Saint-Georges-d'Oléron, Saint-Trojan, La Tremblade et Les Mattes. Prudence également avec des coefficients de marée assez élevés. 97 dimanche et 99 lundi. Promeneurs et pêcheurs à pied sont également appelés à la prudence. Et à Rochefort, le projet de lotissement Bel Air à la Casse aux Prêtres va bientôt sortir de terre. Le dernier conseil de la Caro, les élus ont approuvé la cession d'une dernière parcelle qui accueillera les futures constructions. Elle est située à l'est d'Intermarché, de l'autre côté de la voie ferrée. La 9e fête de la vallée de l'Arnoux, c'est ce dimanche à Réto de 10h à 17h. Au 17, Terre d'Ève et la commune proposent une balade familiale gratuite de 4 km ponctuée d'animations pédagogiques et conviviales. L'occasion de découvrir le patrimoine naturel et culturel de Réto et de sensibiliser à la préservation de l'eau et de la biodiversité. Septembre en or, c'est le nom d'une initiative lancée par l'établissement français du sang de Nouvelle-Aquitaine et en particulier à la maison du don de Sainte. Il s'agit de sensibiliser aux dons pour les cancers pédiatriques et de rappeler le rôle essentiel des dons de sang, de plasma et de plaquettes dans le parcours de soins des enfants atteints de cancer. Si vous voulez participer à l'opération, rendez-vous sur le site internet du don du sang ou sur l'application don de sang. Et la météo, un ciel voilé et des températures estivales pour ce week-end.
1: Merci Adrien, on s'intéresse tout de suite à la météo marine de ce samedi, mais c'est aux côtés d'Emmanuel Bidot.
2: Il n'y a pas de bulletin météo spécial, nous avons une dorsale atlantique sur le sud des îles britanniques. Les prévisions pour aujourd'hui, vent variable 2 à 4 Beaufort, une mer agitée, une houle longue de nord-ouest 1,50 m à 2,50 m, un ciel s'éclaircissant cet après-midi avec une bonne visibilité. Pour l'année prochaine, vent de nord-est 2 à 4 Beaufort, une mer agitée, une houle de nord-ouest 1,50 m à 2,7 m, un ciel peu nuageux avec une bonne visibilité. À Saint-Georges-d'Oléron aujourd'hui, la mer passe à 10h55, sera haute à 17h10, coefficient de marée 87 et 92.
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1: Et retour de l'info d'ici sur Demoiselle tout à l'heure, ça sera à 9h30.
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1: 8h57. Que faites-vous de beau en ce samedi matin? Bah vous savez quoi? Venez nous le dire en message privé sur les réseaux sociaux de la radio ou alors sur le WhatsApp 05 46 88 77 11. Voici les Pointer Sisters.

0: C'est un des tubes qui a marqué l'année 1984. C'était les Pointer Sisters et le titre I'm So Excited. Merci d'écouter votre radio en Charente-Maritime, en route pour le boulot ou tranquillement à la maison. Dans le prochain quart d'heure, Daniel Balavoine et Freya Sky. Il est 9h.
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0: Et à 9h, on prend la direction de l'info nationale et internationale aux côtés d'Émilie Bailey.
7: Bonjour à tous. Le pape Léon XIV a entamé hier une visite apostolique de 4 jours en France. Après un discours à l'Élysée aux côtés d'Emmanuel Macron, un détour par l'UNESCO où il a également prononcé un discours, le souverain pontife a traversé Paris à bord de la Papa Mobile sous les acclamations de près de 300 000 fidèles, direction Notre-Dame de Paris où il a célébré les vêpres. Il a ensuite été accueilli dans une ambiance survoltée au Stade de France pour une grande veillée avec des jeunes. Il doit célébrer à 15h une messe solennelle en plein air, place de la Concorde et sur l'avenue des Champs-Élysées avant de se rendre ce soir à Lourdes. Après 3 semaines de procès, la cour d'assises de Paris a rendu son verdict hier soir dans l'affaire du meurtre de l'ancien joueur du BO Federico Martin Aramburu. Après 11h30 de délibéré, Loïc Le Priol a été condamné à 26 ans de réclusion criminelle, Romain Bouvier à 19 ans, Lison Rochemire, ex-compagne de Loïc Le Priol, a été condamné à 3 ans de prison, dont 30 mois avec sursis. Anthony Sorrentino a écopé de 3 ans de prison avec sursis. Ils ont 10 jours pour faire appel. La menace d'une grève chez les pilotes de la compagnie aérienne EasyJet en France a finalement été levée. Un accord sur l'organisation du travail a été proposé hier par la direction. Si le détail n'a pas été divulgué, il doit encore être soumis au vote des adhérents du syndicat. D'après le Wall Street Journal, Donald Trump a refusé hier une proposition iranienne visant à rouvrir le détroit d'Ormuz sous 7 jours. Le président américain envisage par ailleurs une reprise des frappes en Iran après les midterms en novembre. Dans la soirée, le milliardaire républicain a publié sur son réseau Truth Social une carte représentant le détroit d'Ormuz avec la mention « Détroit Trump ». L'Iran avait soumis plus tôt dans la journée une proposition aux États-Unis pour rouvrir sous 7 jours ce détroit stratégique. Du football, Zinedine Zidane a entamé hier soir en Turquie sa carrière de sélectionneur lors de la Ligue des Nations. Les Bleus qui se sont imposés 1-0. Blessé au genou gauche, Kylian Mbappé a été contraint de rentrer à Madrid pour soigner une lésion tendineuse. Du rugby aujourd'hui avec la 4e journée de Top 14 avec en ouverture Perpignan-Bordeaux-Bègles. Coup d'envoi prévu à 14h30.
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0: demoiselle avec un titre qui célèbre l'amour et le désir. On est en 1984, extrait de l'album Un autre monde. C'était Dieu que c'est beau et c'est signé évidemment Daniel Balavoine à 9h11. Et bienvenue à vous, si vous nous rejoignez, on s'intéresse sur Demoiselle à votre éphéméride du jour. Et en ce samedi 26 septembre, on souhaite une bonne fête aux Côme et aux Damien. Du côté des anniversaires, et bien nous avons aujourd'hui l'anniversaire de Philippe Laville, l'interprète d'Il tape sur des bambous ou encore Elle préfère l'amour en mer, fête ses 79 ans ce samedi. Autre personnalité qui fête son anniversaire aujourd'hui, nous avons l'humoriste et comédien Anthony Cavana qui a aujourd'hui 57 ans. Notre Miss France 2008, Valérie Beigue, a aujourd'hui 41 ans. Et puis lui aussi a 41 ans. C'est Matt Pokora. Et puis je vous souhaite à vous qui nous écoutez un très très bel anniversaire si vous êtes né un 26 septembre. Allez, vous restez bien avec nous. Dans un instant, je vais vous donner quelques idées de sortie pour ce week-end. On va aller notamment du côté de Mortagne, à Saint-Trojan ou encore à Rochefort. Et puis, côté musique, Renan Luce et Bruno Mars avec On My Soul. Bon week-end.
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0: Mademoiselle avec la lettre de Renan Luce à l'instant à 9h22. Merci à vous de nous avoir rejoints. J'espère que votre samedi matin se passe bien. À 9h30, c'est Demoiselle reportage avec Emmanuel Bidot. On jettera un œil également sur la météo de ce dernier week-end de septembre. Côté musique, Matt Pokora dans un instant, celui qui fête ses 41 ans. On va l'écouter avec son nouveau titre Égaré pour le moment. Direction l'agenda loisir.
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0: J'ai quelques idées de sorties à vous proposer là pour ce week-end. Et on commence en pays angérien ce samedi à Bernay-Saint-Martin. L'orchestre symphonique des Vals de Saint-Onge vous propose un étonnant duel musical. Vivaldi rencontre Piazzolla dans 2x4 saisons pour un voyage entre musique baroque et tango argentin. C'est donc à voir ce soir à Bernay-Saint-Martin à 21h. En pays royanais ce samedi à Mortagne, direction la ferme de la Brunette pour une grande fête. Marché de producteurs, visite, repas méchoui, ambiance musicale et concert de Clement the Rock, une journée conviviale à vivre donc aujourd'hui de 15h à 22h du côté de Mortagne sur Gironde. En pays Marraine-Oléron, aujourd'hui à Saint-Trojan, c'est le forum des associations. Venez découvrir les activités et associations locales, rencontrer les bénévoles et pourquoi pas trouver votre prochaine passion. Et pour finir, place à l'auberge espagnole, le principe est super simple, chacun apporte quelque chose à partager. En pays Rocheforté, direction Foura ce week-end pour le défi VAA. Et pour nous en parler, on retrouve tout de suite Camille de l'office de tourisme Rochefort Océan.
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0: Merci Camille. Et puis toujours ce samedi à Rochefort, ça va rider au skatepark Skate on Stage. C'est une journée totalement gratuite avec initiation, contest, best tricks et remise des récompenses. Et pour terminer en musique, vous avez un concert et restauration jusqu'à 22h. Skate on Stage. Skate on Stage, c'est pas facile à dire. C'est un clin d'œil, demoiselle.

0: Demoiselle, 9h30, vous êtes à la maison en train de faire votre ménage du samedi matin ou alors direction les courses. C'était le titre de Phoenix à l'instant là pour vous accompagner. Le retour de Vuit dans un instant, c'est avec Kool & The Gang. Il y a également le dernier Christophe Maé pour l'instant. On parle de l'établissement français du sang dans Demoiselle Reportage présenté par Emmanuel Bidot.
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2: 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Il s'agit de sensibiliser aux dons pour les cancers pédiatriques et de rappeler le rôle essentiel des dons de sang, de plasma et de plaquettes dans le parcours de soins des enfants et adolescents atteints de cancer. Des dons, mais aussi des mots adressés aux enfants, l'occasion de créer un lien particulier. Sylvanie Gassion est directrice adjointe de l'EFS de Nouvelle-Aquitaine.
3: On met à disposition des donneurs des petites cartelettes qu'ils peuvent remplir avec un petit message, un dessin, un poème, ce qu'ils veulent. Et grâce à l'appui de la Ligue contre le cancer, alors Gironde pour Bordeaux, Poitiers et Limoges, les ligues nous accompagnent pour transmettre ensuite ces petits mots aux enfants et aux familles d'enfants malades dans les CHU de Bordeaux, Poitiers et Limoges. On a déjà recueilli plus de 300 mots, c'est-à-dire que les donneurs sont à la fois extrêmement contents de mettre en action la générosité au-delà de leur don, c'est-à-dire qu'ils viennent pour faire un don, mais en plus ils peuvent rentrer en contact et faire le lien avec ces enfants malades en leur souhaitant un bon rétablissement, avec quelques mots d'encouragement, avec des petits mots d'espoir pour que ces enfants qui luttent déjà au quotidien sachent qu'ils ne sont pas tout seuls dans leur combat et qu'au-delà du don qui est fait par les donneurs, il y a aussi des cœurs qui battent de l'autre côté pour eux et qui sont là en soutien dans leur combat.
2: Et à Saintes, plus précisément, les donneurs participent à un challenge spécial pour sensibiliser les entreprises et le tissu associatif.
3: On a monté depuis le 14 septembre dans la maison du don de Saintes un challenge que l'on nomme Challenge Plasma Team. Avec ce principe de venir donner en équipe, en fait, on vous invite à constituer des équipes avec votre entreprise, vos collaborateurs au travail, avec vos associations de bénévoles, vos clubs sportifs, etc., de monter une équipe. Et l'idée, c'est de un don égale un point. Donc, plus vous serez de membres, plus vous ferez de dons durant la période du challenge, plus vous marquerez de points pour votre équipe et pourrez obtenir un trophée d'équipe la plus solidaire du territoire. Donc, on vous invite à la fois à venir donner votre plasma dans le cadre de ce challenge Plasma Team, mais aussi en profiter pour faire ces petits mots à nos petits héros du quotidien qui se battent pour lutter contre les cancers. Donc, double opération.
2: Pour donner et participer à l'opération Des mots en or, rendez-vous sur dondesang.efs.sante.fr ou l'application Don de sang.
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0: Et vous le voyez, 9h34, c'est assez nuageux ce matin en Charente-Maritime. Ça risque de l'être pour une bonne partie de la journée avant le retour de quelques éclaircies dans l'après-midi. Du côté des températures cet après-midi, eh bien, si vous êtes à Duluth, vous aurez 23, 24 à Nieul-sur-Mer, 25 au Mat-la-Palmyre, 26 si vous êtes à Surgères, à Pont ou encore du côté de Vergeroux, jusqu'à 27. Attendu à Port-d'Envaux et aux églises d'Argenteuil.
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0: Ça, c'est un titre que vous allez forcément mettre ce week-end si vous souhaitez l'anniversaire d'un proche ou alors votre propre anniversaire. Le tube de Kool & The Gang, à l'instant à 9h43, c'était Celebration. Et en parlant de célébration, eh bien aujourd'hui, c'est le grand retour de Paroles d'Animaux aux côtés de Rachel. Et pour cette première, eh bien Rachel reçoit ce matin Katia Bourdin de l'association Le Collectif pour les droits du fleuve Charente. Elle sera avec nous pour nous expliquer leurs convictions et leurs objectifs. Et puis en news info, interview de Caroline Regade sur la personnalité juridique du fleuve et ce que cela implique. Si vous souhaitez en savoir plus, rendez-vous à partir de 10h ici sur Demoiselle, donc c'est dans un gros quart d'heure, aux côtés de Rachel. Et nous, pour patienter, eh bien on a le meilleur de vos hits à suivre avec Genesis, I Can Dance à suivre, et puis Sébastien Tellier avec Juliette Armanet, c'est le titre Attraction qui arrive dans une seconde. A tout de suite, bougez pas.
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0: Très bon week-end en Charente-Maritime. Dans un instant, c'est la rentrée de Paroles d'Animaux avec Rachel. Rachel, elle arrive dans deux petites minutes. Soyez les bienvenus sur Demoiselle Lily, 10h.
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0: Et avant de retrouver Rachel, place à l'info nationale et internationale en deux minutes aux côtés d'Emilie Bailey.
5: Bonjour à tous. Le pape Léon XIV a entamé hier une visite apostolique de 4 jours en France. Après un discours à l'Élysée aux côtés d'Emmanuel Macron, un détour par l'UNESCO où il a également prononcé un discours, le souverain pontife a traversé Paris à bord de la Papa Mobile sous les acclamations de près de 300 000 fidèles, direction Notre-Dame de Paris où il a célébré les vêpres. Il a ensuite été accueilli dans une ambiance survoltée au Stade de France pour une grande veillée avec des jeunes. Il doit célébrer à 15h une messe solennelle en plein air, place de la Concorde et sur l'avenue des Champs-Élysées avant de se rendre ce soir à Lourdes. Après 3 semaines de procès, la cour d'assises de Paris a rendu son verdict hier soir dans l'affaire du meurtre de l'ancien joueur du BO Federico Martin Aramburu. Après 11h30 de délibéré, Loïc Le Priol a été condamné à 26 ans de réclusion criminelle, Romain Bouvier à 19 ans, Lison Rochemire, ex-compagne de Loïc Le Priol, a été condamné à 3 ans de prison, dont 30 mois avec sursis. Anthony Sorrentino a écopé de 3 ans de prison avec sursis. Ils ont 10 jours pour faire appel. La menace d'une grève chez les pilotes de la compagnie aérienne EasyJet en France a finalement été levée. Un accord sur l'organisation du travail a été proposé hier par la direction. Si le détail n'a pas été divulgué, il doit encore être soumis au vote des adhérents du syndicat. D'après le Wall Street Journal, Donald Trump a refusé hier une proposition iranienne visant à rouvrir le détroit d'Ormuz sous 7 jours. Le président américain envisage par ailleurs une reprise des frappes en Iran après les midterms en novembre. Dans la soirée, le milliardaire républicain a publié sur son réseau Truth Social une carte représentant le détroit d'Ormuz avec la mention « Détroit Trump ». L'Iran avait soumis plus tôt dans la journée une proposition aux États-Unis pour rouvrir sous 7 jours ce détroit stratégique. Du football, Zinedine Zidane a entamé hier soir en Turquie sa carrière de sélectionneur lors de la Ligue des Nations. Les Bleus qui se sont imposés 1-0. Blessé au genou gauche, Kylian Mbappé a été contraint de rentrer à Madrid pour soigner une lésion tendineuse. Du rugby aujourd'hui avec la 4e journée de Top 14 avec en ouverture Perpignan-Bordeaux-Bègles. Coup d'envoi prévu à 14h30.
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0: Il est 10h04, sur Demoiselle, elle fait sa grande rentrée. Chez... Et oui, c'est parti pour Parole d'Animaux aux côtés de Rachel. Bonjour Rachel.
1: Bonjour Pierre, bon, ça va Pierre?
0: Oui, ça va, et vous avez passé un bel été?
1: Oh là là, oui, très bien, bien opposé et pleine d'énergie pour cette rentrée.
0: Eh ben c'est parfait. Alors, qu'avons-nous au programme ce matin? On va parler fleuve.
1: Eh bien exactement, donc je vais présenter l'émission. Alors bonjour à toutes et à tous et bienvenue dans Parole d'Animaux. Aujourd'hui, nous allons parler de nature, d'engagement citoyen, de politique et de droit, mais surtout nous allons nous intéresser à une question qui peut sembler surprenante au premier abord. La nature peut-elle avoir des droits? Un fleuve peut-il être représenté devant les institutions? Peut-on juridiquement défendre les intérêts d'un écosystème et surtout reconnaître des droits à un fleuve? Pourrait-il permettre de mieux le protéger? Pour en parler, nous recevons aujourd'hui Katia Bourdin, conseillère régionale à la région Aquitaine dans le groupe écologiste, solidaire et citoyen, engagée depuis de nombreuses années dans le milieu associatif, notamment sur les questions environnementales. Son engagement l'a également conduite à investir le champ politique, donc avec la volonté de faire évoluer notre manière d'encadrer les usages et notre rapport à la nature, notamment autour d'un enjeu essentiel, celui de l'eau. Depuis près de 4 ans, Katia Bourdin est particulièrement mobilisée autour du fleuve Charente au sein d'un collectif devenu depuis une association. Cette structure rassemble aujourd'hui des associations, des citoyens et des élus autour d'un objectif commun, faire reconnaître les droits du fleuve Charente et réfléchir à terme à la possibilité de lui attribuer une personnalité juridique. Katia Bourdin, bonjour et bienvenue dans Parole d'Animaux.
2: Merci beaucoup Rachel.
1: Alors Katia, vous êtes engagée depuis longtemps dans le milieu associatif, notamment sur les questions environnementales. Alors d'où est né cet engagement ?
2: Alors, en fait, moi, je fais partie du milieu associatif depuis que j'en ai le droit, c'est-à-dire depuis mes 18 ans. Et c'est vrai que quand je suis arrivée en Charente-Maritime, je me suis tout de suite investie dans l'association Nature Environnement 17, qui m'a semblé bien correspondre au périmètre de mes centres d'intérêt et de mes engagements. Et voilà, je suis devenue vice-présidente de cette association qui rayonnait à l'échelle de tout le département de Charente-Maritime. Et voilà, j'ai appris grâce à cette association comment on pouvait ester en justice, par exemple, quand on avait des projets écocidaires qui impactaient gravement notre environnement. Et j'ai aussi pris conscience que le droit était parfois insuffisant pour pouvoir défendre nos milieux et tous ses habitants. Et voilà, je me suis rendu compte que dans le milieu associatif, on pousse beaucoup les dossiers, on propose, on alerte, hein, mais on n'est pas décisionnaire. On n'est pas décisionnaire et souvent on est même tributaire en fait des arbitrages politiques. Et je me suis dit que ça pouvait être intéressant d'ouvrir la porte aussi du champ politique.
1: Exactement. Alors, qu'est-ce qui vous a ensuite poussé à investir également donc le champ politique pour défendre ces sujets?
2: Eh bien, je me suis dit que voilà, les arbitrages étaient souvent politiques. On avait besoin évidemment du milieu associatif, mais qu'on avait besoin aussi de mettre tous les services des collectivités engagés vers cette voie. Mmh. Et voilà, ça fait 10 ans maintenant que je suis conseillère régionale de Nouvelle-Aquitaine.
1: Très bien. Alors, à un moment donné, avez-vous considéré que l'action donc associative, pour y revenir, devrait aussi être complétée par une présence au sein des institutions?
2: Alors, des collectivités, oui, comme on le disait, mais voilà. Vous avez raison de poser la question, parce que dans les institutions, il y a aussi plein d'autres institutions qui sont décisionnelles. Hein. Quand on discute des questions de l'eau, c'est ce qu'on va faire ce matin, oui. Donc on a évidemment toutes les structures de bassin, on a le PTB, on a le bassin Adour-Garonne, on a un certain nombre d'instances qui prennent des décisions lourdes et surtout qui gèrent de l'argent public, qui gèrent beaucoup d'argent public. Et donc c'est important d'investir aussi ces institutions.
1: Alors vous évoquez notamment la nécessité de cadrer les usages et la prédation vis-à-vis de la nature. Alors qu'entendez-vous concrètement par cette expression ?
2: Alors hélas, hein, cette expression, elle vient de l'observation et d'un constat qu'on a des habitudes de prédation qui commencent maintenant à avoir de nombreuses années et dont on commence tout juste à mesurer les impacts. On n'est pas très très loin ici de l'usine Timac, par exemple, qui a pendant de nombreuses années rejeté de l'arsenic dans la Charente. Donc on voit bien que ces usages, alors parfois c'est des prédations, parfois c'est des pollutions, mais on a eu des usages totalement écocidaires, hein, en toute impunité et qu'il est temps de venir cadrer, en effet, ces usages.
1: Ouais. Alors, votre réflexion vous a progressivement amené vers une notion encore relativement méconnue du grand public, les droits de la nature. Alors, que recouvre exactement cette notion pour vous ?
2: Alors, c'est une notion qui nous oblige à repartir à l'international, cette fois-ci, à quitter les rives de la Charente, pour voir comment, dans de nombreuses constitutions, dans des différents pays, en Colombie, en Nouvelle-Zélande, dans de très très nombreux pays, on a carrément intégré dans la Constitution cette question des droits de la nature. Mmh. On s'est dit que si on voulait un véritable équilibre, justement, par rapport à, pour apporter une réponse à ces prédations qui sont sans limite et qui se font en toute impunité, il fallait aussi donner à la nature la possibilité de défendre ses droits. Alors, on y reviendra tout à l'heure. Hein, oui. Tous les droits que peuvent constituer les droits d'un fleuve ou d'une rivière. Hein. Mais si on parle plus particulièrement des droits pour un fleuve, c'est qu'on se dit que derrière un fleuve, il y a aussi, derrière l'estuaire, eh ben, tout un écosystème. Qui en est voilà. Totalement dépendant.
1: Exactement. Alors, le droit français permet déjà de protéger certains espaces et certains écosystèmes, donc. Mais selon vous, ces dispositifs sont-ils suffisants face aux enjeux environnementaux actuels?
2: Oui, c'est sûr que les droits sont souvent en concurrence les uns avec les autres. Je pourrais vous prendre l'exemple, par exemple, d'une volonté d'implanter une station photovoltaïque, par exemple, dans une forêt.
1: Oui.
2: Donc, il faudrait raser la forêt pour installer une station photovoltaïque. En soi, on se dit c'est plutôt bien une station photovoltaïque, ça renforce notre autonomie, ça renforce les ENR, c'est très très vertueux. Par contre, la forêt, elle a le droit aussi de dire qu'elle abrite un certain nombre d'animaux sauvages, et qu'elle a elle aussi des intérêts à défendre. Oui. Donc, ces intérêts, ils sont en concurrence les uns avec les autres. Mais surtout, on a aujourd'hui dans le droit français la possibilité d'avoir une personne morale pour une entreprise, par exemple, pour une société. En revanche, la nature, elle, tous les éléments de la nature n'ont pas cette possibilité, ne sont pas des personnes morales. Donc, ils ne peuvent pas rester en justice.
1: Et c'est le problème.
2: Voilà. Donc, le droit français a donné, avec évidemment le droit à l'environnement, etc., a donné la possibilité à des personnes de pouvoir représenter ces éléments de la nature. Mais on voit aussi que tout cela va avoir ses limites dans un certain nombre de systèmes bien organisés qui vivent de la prédation de la nature, qui s'enrichissent sur la prédation de la nature et qui se soucient assez peu des impacts collectifs.
1: Ah, c'est ça, exactement. Alors, dernière question, concrètement, qu'est-ce que changerait la reconnaissance de droit accordée à un élément naturel ?
2: Eh bien, justement, ça changerait cette possibilité de pouvoir ester en justice, d'avoir une personne morale qui doit être respectée, dont on entend la voix. Alors, ça peut être différentes façons. On verra que ça fait partie des objectifs de l'association. Mais effectivement, tout simplement, que les éléments de la nature puissent faire entendre leur voix.
1: Bon, très bien. Alors, Katia Bourdin, merci pour ces premières explications. Nous allons maintenant faire une courte pause et nous nous retrouvons dans quelques instants dans Paroles d'animaux. À tout de suite.
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0: Il est 10h17 sur Demoiselle, bienvenue à vous. Si vous nous rejoignez, c'est la grande rentrée de Parole d'Animaux avec Rachel. Ce matin, Rachel, vous recevez Katia Bourdin de l'association Le Collectif pour les droits du fleuve Charente.
1: Oui, exactement. Alors, de retour dans Parole d'Animaux avec Katia Bourdin, nous venons de parler des droits de la nature. Cette réflexion nous conduit maintenant vers un territoire très concret, le fleuve Charente. Alors, pourquoi avoir choisi de vous mobiliser spécifiquement autour de la Charente, Katia ?
2: Alors je dis souvent, ça fait plus de 30 ans que j'habite le territoire et j'ai toujours entendu dire que la Charente était le fleuve le plus pollué de France. Et puis c'est dit là, c'est posé là et c'est comme si c'était accepté finalement, comme si on banalisait cette réalité, ce constat qui, on ne peut pas dire que le constat vraiment s'améliore d'année en année hein, puisque les alertes, que ce soit les alertes restriction d'eau ou les alertes pollution sont de plus en plus fréquentes, on le voit encore, on l'a vu encore récemment dans l'actualité. Et puis voilà, c'est un peu comme si on acceptait cette situation. Donc moi je ne suis pas du genre à baisser les bras, je suis plutôt quelqu'un d'assez... voilà, et je me suis dit qu'il y avait probablement une injustice ici à réparer.
1: Très bien, alors qu'est-ce que représente ce fleuve pour les territoires qu'il traverse et pour les populations qui vivent à proximité ?
2: Alors, il est essentiel, hein, d'abord parce que ce fleuve, il est pour nous, on aura l'occasion d'y revenir, absolument essentiel pour nos activités économiques, pour notre habitabilité, pour notre santé mentale aussi. Et puis, il abrite de très, très, très nombreuses espèces. Donc, c'est un lieu d'habitat, un lieu de reproduction. C'est également une ressource alimentaire pour de nombreux animaux. Donc, ces habitats doivent être absolument protégés. Et pour qu'ils le soient, il faut absolument une bonne fonctionnalité écologique du fleuve. Et pour ça, on a pensé qu'il fallait des gardiens et des gardiennes.
1: Bravo en tout cas. Alors lorsqu'on parle de protection d'un fleuve, on ne parle pas finalement uniquement de la qualité de l'eau, c'est tout un écosystème qui en dépend. Alors quels sont les principaux milieux et espèces concernées ? Quelques exemples par exemple. Voilà.
2: Alors cet écosystème, il abrite de nombreuses espèces. Évidemment, on a à l'esprit les poissons,
1: hein, oui, bien sûr.
2: Mais on a aussi tous les odonates, on a les loutres, on a des mammifères, on a les batraciens, on a évidemment de nombreux oiseaux aussi qui sont totalement dépendants. Donc, on ne va pas tous les énumérer parce qu'ils sont énormes, mais il faut aussi avoir conscience qu'on a l'homme parmi ces animaux. Voilà.
1: D'accord,
2: qui lui aussi est complètement dépendant de ces écosystèmes, sans être trop anthropocène dans cette vision. Justement, on essaie de sortir de cette vision anthropocentrée, mais il faut toujours se rappeler que l'homme est dépendant de ce milieu.
1: Et oui, totalement. Et quelles sont donc les activités humaines qui dépendent directement de l'état de ce fleuve ?
2: Alors elles sont très nombreuses. Elles sont très nombreuses et il faut savoir que ce sont les activités qui sont des activités souvent primaires, hein, qui constituent la richesse de notre territoire. Alors évidemment, on a l'agriculture. C'est central, surtout sur le bord d'un fleuve, c'est naturel de trouver de l'agriculture, que ce soit de l'élevage ou que ce soit des cultures diverses et variées. On a derrière aussi toute l'aquaculture. Parce qu'au-delà du bassin versant, on a évidemment... Tout un système qui est complètement dépendant de la qualité de l'eau. Donc dans l'aquaculture, on a évidemment la conchyliculture, mais on a aussi la pêche. On a aussi tout ce qui va être culture du sel, par exemple, hein, les sauniers, etc., qui ont besoin de pouvoir avoir une bonne qualité de l'eau. On a également la pêche en rivière, la pêche en mer, mais aussi la pêche en rivière. On a le tourisme, on a le nautisme, qui dépend aussi, qui est lié au tourisme, mais qui constitue une industrie qui pèse beaucoup ici en Charente-Maritime. Et puis, on a l'habitabilité du territoire, de façon générale.
1: On est vraiment lié au fleuve, notamment, hein, mais c'est vraiment notre mode de vie, en fait, et de survie, hein, peut-être. Hein. Donc, il ne faut pas l'oublier. L'humain n'est pas au centre de la planète, mais il vit bien avec tous ces éléments-là. Donc, en cohérence, en tout cas. Alors, revenons maintenant sur la naissance de votre mobilisation. Comment est né le collectif autour du fleuve Charente ?
2: Alors, c'est extrêmement simple. Il est né d'un constat partagé. Le constat que le long de ce fleuve, donc, qui démarre à Chéronac et qui ensuite abonde l'Estran, l'île d'Oléron, etc., etc., on avait plein d'initiatives, plein de petites initiatives qui viennent perler et qui vont toutes dans le même sens. Le sens de vouloir protéger ce patrimoine absolument essentiel. Donc, on s'est dit que chacun, chaque endroit où il est, avait du mal à agir très, très concrètement, mais que si on était tous ensemble dans un même collectif, eh bien, on serait plus fort. Et donc, ce n'est que du bon sens, tout ça. Mais c'est extrêmement intéressant parce qu'on s'est aperçu aussi que ces initiatives, elles étaient pluridisciplinaires. Certaines agissaient dans le champ de l'agriculture, comme par exemple des syndicats agricoles. Certaines agissaient pour protéger la pisciculture. Certaines agissaient pour protéger le monde de la pêche en rivière. Certaines, comme le CRC... le comité régional de la conchyliculture agissait pour la sauvegarde des intérêts économiques des conchyliculteurs. Enfin voilà, ces initiatives, elles étaient variées.
1: D'accord.
2: Et on s'est dit que si on réunissait, alors on a aussi tous les scientifiques qui travaillent sur ces questions, si on réunissait toutes ces énergies, alors on pourrait collectivement porter la voix du fleuve.
1: Très bien. Alors, moi, j'ai une question quand même. Pourquoi est-il important, dès le départ, de faire une place à la science et aux connaissances scientifiques dans le débat, dans vos conférences, etc. Pourquoi pour vous?
2: Justement parce que cette question, elle est pluridisciplinaire.
1: D'accord.
2: Oui. On y trouve à la fois des questions d'hydrologie, mm-hmm. des questions de microbiologie, des questions de géologie, on trouve même des questions d'hydrogéologie. D'accord. Et on a forcément besoin d'avoir ces éclairages mm-hmm. scientifiques qui, eux aussi, ont besoin d'être fédérés dans quelque chose de collectif. Souvent, on a l'image du chercheur qui travaille dans le périmètre de sa recherche, mais pour eux aussi, c'est intéressant de voir, de rencontrer d'autres sphères qui viennent interagir avec leur terrain de recherche.
1: D'accord, très bien.
2: Et puis, on a évidemment cette question, on en reparlera peut-être tout à l'heure, oui. mais cette question aussi de la démocratie derrière.
1: Oui, on va en reparler, effectivement. Alors, aujourd'hui, donc, le collectif rassemble des associations, des citoyens, également plusieurs élus. Alors, pourquoi était-il aussi important de réunir des acteurs aux profils, aux intérêts et parfois aux usages différents?
2: Alors, l'idée, c'est de construire un parlement. Comme ça se fait dans d'autres initiatives, le Parlement de la Loire, le Parlement de la Creuse... le Parlement de Lille même, pas très très loin de notre territoire. Mmh. Et ben, ces parlements, ils doivent être à l'image de la société. C'est-à-dire, ils doivent, pour pouvoir représenter les différents points de vue, ils doivent aussi pouvoir représenter les différents usages.
1: Oui.
2: Et donc, il nous faut nous assurer d'avoir cette diversité qui est représentée autour de la table.
1: Très bien, c'est parfait. Alors après, donc, votre association ne souhaite pas seulement sensibiliser le public, elle souhaite également pouvoir intervenir là où les décisions donc, concernant le fleuve sont prises. Quels sont aujourd'hui les principaux objectifs de l'association?
2: Défendre l'intérêt de tous les usagers, défendre l'intérêt aussi de tout le vivant.
1: Ouais.
2: Voilà, d'accord. Si je dois résumer, et pouvoir être apporter une caution, une garantie que les droits à la fois des éléments, de tous ces éléments de la nature puissent être respectés.
1: Très bien, alors vous organisez notamment des conférences ainsi que deux séminaires par an. Alors quel rôle ces rendez-vous jouent-ils dans votre démarche?
2: Alors, justement, on parlait tout à l'heure des éclairages que pouvaient apporter les scientifiques
1: oui.
2: au sein de notre réseau. Chacun des séminaires va permettre la mise en valeur d'un de ces points de vue. Et puis, les séminaires, c'est aussi nous retrouver entre nous. Mmh. Je disais tout à l'heure qu'on partait du 87, on allait dans le département de Charente, on fait aussi un petit tour. La Charente fait une petite boucle dans le 86, hein, dans le d'accord. département de la Vienne. Ensuite, le département de la Charente-Maritime. Donc, on a peu l'occasion de se voir et de travailler ensemble. Donc, les séminaires sont aussi l'occasion de travailler en commission. Donc, on a plusieurs commissions qui sont au travail, que ce soit à la fois la préparation de l'événementiel, que ce soit les questions dont on reparlera de diplomatie de l'eau. Mmh. Mais aussi les questions du sensible, hein, l'approche sensible du fleuve, qui est très très important dans nos discussions, avec aussi l'approche artistique et les liens, tout ce qui est culture du lien que les habitants peuvent avoir avec ce fleuve.
1: Ah ouais, bravo. Alors, donc pour y revenir, parce qu'on a parlé brièvement tout à l'heure, vous défendez donc l'idée que le fleuve lui-même puisse être représenté au sein de ses instances, des instances. Concrètement, comment une telle représentation pourrait-elle fonctionner ?
2: Alors, il faudrait forcément qu'on ait des représentants, que la voix de ces entités naturelles puisse être portée par des personnes. C'est déjà le cas, hein, dans plusieurs pays du monde. Et c'est même le cas en France, dans des institutions qu'on ne soupçonne pas, comme par exemple dans des entreprises. Il faut savoir qu'aujourd'hui, en France, on a des entités naturelles qui sont représentées au sein des conseils d'administration des entreprises. Oui, c'est le cas de l'entreprise Norcis, qui a décidé de faire siéger Marménor, hein, qui est une lagune en Espagne, qui a obtenu son statut de personnalité morale. Et voilà, la société, qui n'a rien à voir avec la défense des droits de l'environnement, a décidé de faire siéger Marménor au sein de son conseil d'administration pour être sûre, lorsqu'elle prend une décision, d'avoir une vision suffisamment large qui dépasse cette vision anthropocentrée.
1: D'accord, très bien. Alors, pour terminer cette partie, alors quels droits pourrait-on reconnaître au fleuve Charente, concrètement ?
2: Alors les droits, ils sont de plusieurs natures. Hein. Il y a évidemment le droit d'exister et de s'écouler, et parfois de déborder de son lit aussi. Le droit au respect de ses cycles naturels. On pourrait dire qu'il y a aussi le droit de remplir ses fonctions écologiques essentielles, hein, puisqu'il a des fonctions qui sont là et qui dépendent de sa bonne santé. Le droit de ne pas être pollué, évidemment, on a abordé la question tout à l'heure. Et puis le droit au maintien de ses écosystèmes et de sa biodiversité.
1: D'accord, mais alors vous cherchez du coup à faire avancer cette réflexion à l'échelle des territoires. Comment pensez-vous le faire financer, du coup ?
2: Alors pour l'instant, notre financement, nous, il dépend uniquement des adhésions.
1: D'accord, voilà.
2: Okay. Voilà, donc on en profite pour dire que si vous vous reconnaissez dans les objectifs de l'association, vous pouvez tout à fait, de façon très très simple, en un seul clic, par l'intermédiaire des l'OASO, venir soutenir notre combat, en fait. Vous pouvez aussi, j'en profite pour dire que vous avez une pétition en ligne pour faire reconnaître les droits du fleuve Charente et que vous pouvez toujours la signer si toutefois vous avez oublié de le faire. Et donc cette question financière, elle est essentielle et elle fait partie aussi des raisons pour lesquelles on s'est constitué finalement en association. Au début, on avait plutôt l'idée de rester un simple collectif, hein, qui réunissait plusieurs associations. Et puis, assez vite est apparu le fait que, à la fois pour clarifier notre mode de fonctionnement, pour être nous-mêmes une personne morale, mais surtout pour pouvoir ouvrir un compte en banque, on devait effectivement être constitué en association.
1: Bah, très bien, donc merci beaucoup Katia pour toutes ces explications. Alors nous allons faire une nouvelle pause et nous nous retrouvons dans quelques instants pour la dernière partie de Paroles d'animaux. Et nous retrouvons tout de suite Adrien Viven pour le Flash Info d'ici.
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6: Bonjour à tous. Attention aux arnaques aux faux gendarmes. C'est la gendarmerie de Charente-Maritime qui alerte sur les agissements d'escrocs qui se font passer pour des gendarmes de la brigade de Saint-Jean-d'Angély. Ils vous appellent avec le numéro de la brigade à propos d'une fausse affaire de fraude ou d'une convocation à la gendarmerie et essaient alors de vous soutirer des informations personnelles, notamment bancaires. Si vous avez le moindre doute, raccrochez le téléphone et appelez vous-même la gendarmerie ou le 17. Le port de commerce de Rochefort-Tonnet-Charente a inauguré deux nouveaux équipements ce vendredi, la réhabilitation des terre-pleins 1 à 5, ceux de l'autre côté de l'immense stade Ferraille et le hangar de l'autre côté du boulevard Bachelard qui s'est élevé en quelques mois. Bâti sur l'ancien terrain SNCF, le hangar doit permettre à AMR, Agence Maritime de Rochefort, d'accepter davantage de navires au port. Le coût total des deux nouveaux équipements est de 6,2 millions d'euros. Une nouvelle alerte Bayne en Charente-Maritime. C'est le préfet qui appelle à la plus grande vigilance. Le risque est maximal pour samedi et moins élevé pour le dimanche. 5 communes particulièrement concernées. Grand Village, Place Saint-Georges, d'Oléron, Saint-Trojan, La Tremblade et Les Mattes. La baignade est déconseillée sur les plages concernées qui ne sont plus surveillées à cette période. En cas d'urgence, composez le 18 ou le 112. Prudence aussi avec les grandes marées qui se profilent. 97 dimanche, 99 lundi. Les promeneurs et les pêcheurs à pied sont également appelés à la prudence. À Rochefort, c'est le projet de lotissement de Bel Air à la Casse aux Prêtres qui va bientôt sortir de terre. Au dernier conseil de la CARO, les élus ont approuvé la cession d'une dernière parcelle qui accueillera les futures constructions. Elle est située à l'est d'Intermarché, de l'autre côté de la voie ferrée. La fin d'un long bras de fer juridique avec l'association PRA qui contestait le permis de construire sur l'un des derniers terrains constructibles encore disponibles à Rochefort. L'occasion pour le président Hervé Blanchet de déplorer quand même le temps perdu à cause de ses recours. La 9e fête de la vallée de l'Arnoux se déroule ce dimanche à Réteau de 10h à 17h au 17 Terre d'Ève et la commune propose une balade familiale gratuite de 4 km ponctuée d'animations pédagogiques et conviviales, l'occasion de découvrir le patrimoine naturel et culturel de Réteau et de sensibiliser à la préservation de l'eau et de la biodiversité. Septembre en or, c'est le nom d'une initiative lancée par l'établissement français du sang de Nouvelle-Aquitaine et en particulier à la Maison du Don de Saintes. Il s'agit de sensibiliser aux dons pour les cancers pédiatriques et de rappeler le rôle essentiel des dons de sang, de plasma et de plaquettes dans le parcours de soins des enfants et adolescents atteints de cancer. Pour donner et participer à l'opération, rendez-vous sur le site internet dondesangefssante.fr ou sur l'application Don de sang. Et enfin, les croqueurs de pommes d'Aunis et de Saint-Onge se rassemblent ce dimanche à Cabario pour une journée au verger, un rassemblement annuel d'amateurs de pommes et de variétés anciennes. C'est à la salle des fêtes de 9h30 à 17h à Cabario. Et à Rochefort, c'est le slam qui est mis à l'honneur ce samedi à l'occasion de la journée nationale du slam qui célèbre cette année les 40 ans de cette pratique artistique. Plusieurs rendez-vous proposés, des déclamations de textes à la braderie des médiathèques à Tonnet-Charente, un atelier d'écriture de 14h30 à 16h30 à la médiathèque de Rochefort et enfin à 19h30 le clos qui accueillera une soirée festive. Et à d'Oléron, l'aire de loisirs en fête ce samedi avec son inauguration et le spot compétition et démonstration de skateboard et ball qui se déroule toute la journée à d'Oléron. On passe maintenant aux nouvelles du ciel.
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0: Allez, coup d'œil vers le ciel pour ce dernier week-end de septembre. Et vous le voyez, hein, 10h34, ça reste assez nuageux. Bah, ça sera comme ça pour une bonne partie de la journée. Avant le retour, probablement d'éclaircies plus franches dans l'après-midi. Du côté des températures cet après-midi, si vous êtes du côté de Dolus, vous aurez 23, 24 attendus à Nieul-sur-Mer, 25 au Mat-la-Palmyre, 26 si vous êtes à Pont, au Vergeroux ou à Surgères, jusqu'à 27 la maximale du jour pour Port-d'Envaux et aux églises d'Argenteuil. Pour demain dimanche, ça s'annonce une nouvelle fois, bien couvert pour une bonne partie de la journée.
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0: Il est 10h35 sur Demoiselle. N'oubliez pas, à partir de 11h, vous allez retrouver Caroline Kemré, votre émission d'astrologie et de voyance, comme tous les samedis matins jusqu'à midi. Si vous avez une question à poser à Caroline, n'hésitez pas à nous appeler au standard. C'est le 05 46 88 70 7 11 et sachez que c'est totalement gratuit. Avant Caroline, eh bien c'est la suite de Paroles d'animaux et c'est dans un instant. A tout de suite.
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0: Il est 10h40 sur Demoiselle, bienvenue à vous si vous nous rejoignez, c'est la rentrée de Parole d'Animaux ce matin avec vous Rachel et on passe tout de suite à la News Info avec l'interview de Caroline Rega.
1: Alors, de retour dans la News Info. Alors, quand on parle de donner des droits aux fleuves et autres éléments, aux êtres non humains, il est nécessaire de comprendre déjà ce qu'est de donner des droits à ce qu'on appelle dans son ensemble le vivant. Des animaux aux fleuves, en passant par les écosystèmes, certains systèmes juridiques ont déjà commencé à franchir ce pas. Pour en comprendre les enjeux, nous allons explorer avec notre invitée Caroline Rega, enseignante-chercheure, experte auprès du programme Harmonie avec la nature des Nations Unies et coordinatrice de l'Assemblée de la Terre France, ce changement de regard entre droit, nature et évolution de nos sociétés, nous l'écoutons.
2: En droit, il existe ce qu'on appelle une distinction fondamentale, héritée du droit romain. C'est la summa divisio entre les personnes et les choses. Pour faire simple, la personne a des droits, pas la chose. Ce fondement binaire, bipartite, est le socle de notre droit. Soit on est une personne, soit on est une chose. La personnalité juridique, c'est notamment l'aptitude à être titulaire de droit, et c'est ce qui fait qu'on peut être une personne aux yeux du droit. Alors on pense souvent que le mot de personne est rattaché à l'être humain, mais ce n'est pas forcément le cas en droit. En France, parmi les personnes, on a les personnes morales, État, société, association, et les personnes physiques, humaines, vous, Rachel, moi et tous vos auditeurs. Mais rien n'empêcherait de penser un système qui considérerait des non-humains comme des personnes, comme cela se fait d'ailleurs dans d'autres systèmes juridiques. Nous sommes sur Parole d'Animaux, alors pourquoi pas un animal, individu, espèce ou plus encore, qui pourrait être une personne non humaine? On a des cas en Inde, au Pakistan, en Argentine, en Équateur. Pourquoi pas des éléments de la nature, comme un fleuve, un volcan, une forêt, qui seraient sujets de droit? Sujet et non objet de droit, cela ne signifie donc pas qu'ils auraient les mêmes droits qu'une personne humaine, non, un régime spécifique leur serait attribué. Je précise que dès lors que des droits sont octroyés à la nature, le représentant est bien souvent désigné. Par exemple, pour la lagune Marmenor en Espagne, qui dispose d'une personnalité juridique, 3 organes assurent sa gouvernance et sa représentation. Un comité de représentants, une commission de suivi et un comité scientifique.
1: Alors, on comprend donc que le droit peut faire évoluer la notion même de vivant et reconnaître des droits à des êtres ou à des entités qui sont non humaines. Mais dans les faits, quels éléments de nature sont aujourd'hui concernés par cette évolution et pourquoi certains, comme les fleuves ou les écosystèmes, sont-ils particulièrement au cœur de ces nouvelles réflexions? Écoutons Caroline.
2: Dans de nombreux cas, la reconnaissance de droits à des éléments de la nature vise des points d'eau. Fleuves, rivières, lacs. C'est intéressant car il y a là un rapport émotionnel à l'eau, un rapport temporel, un rapport aussi spatial. L'eau, c'est la vie et on serait au cœur de ce que nous nommons le droit du vivant. D'ailleurs, c'est souvent tout l'écosystème qui est visé. Par exemple, les juridictions indiennes qui s'intéressent à ce sujet précisent bien qu'il ne s'agit pas d'un simple plan d'eau, mais d'un ensemble dans lequel regorge la vie. Donc c'est le milieu, mais aussi les êtres qui y vivent. Le rôle des peuples autochtones est à relever dans bien des cas. On pense à l'exemple emblématique du fleuve Whanganui en Nouvelle-Zélande, désormais doté d'une personnalité juridique par la loi. Mais c'est toute la situation actuelle qui interroge, et les conséquences des actions humaines en général. Ainsi, la pollution peut être un élément déclencheur. Cela a été le cas en Inde, du moins pendant longtemps, en ce qui concerne le Gange. De même, la déforestation massive. Face à cette situation, la Cour suprême colombienne a déclaré l'Amazonie sujet de droit. On change la donne. Au lieu de multiplier les obligations qui pèsent sur les hommes, on prend les choses dans l'autre sens, si je puis dire, et on accorde des droits à la nature. On a alors deux possibilités, soit on accorde des droits à la nature dans son ensemble, comme en Équateur, où des droits constitutionnels sont accordés à la nature, comme en Bolivie aussi, où la nature a des droits fondamentaux. Donc soit on accorde des droits à la nature dans son ensemble, ou alors, deuxième possibilité, on accorde des droits à certains éléments de la nature, et dans ce cas-là, tout écosystème peut se voir reconnaître des droits.
1: Alors, ces exemples montrent que cette évolution n'est déjà plus seulement théorique. Dans plusieurs pays, des fleuves, des écosystèmes ou même la nature dans son ensemble ont obtenu une forme de reconnaissance juridique. Alors, peut-on imaginer une évolution similaire en France ? Et comment notre propre système juridique pourrait-il accompagner ce changement ? Nous l'écoutons à nouveau.
2: Rien ne l'empêche si on fait évoluer nos cadres juridiques. Dans un système de droit comme le nôtre, on accorde une grande importance à l'écrit. Notre histoire fait que nous sommes dans un système dit romano-germanique, un système civiliste. C'est l'une des grandes familles juridiques majeures dans le monde, à côté de la common law de tradition britannique. Et en découle une hiérarchie des normes importantes à prendre en compte. Cela signifie que, prioritairement, le changement de statut juridique pourrait passer par la Constitution ou par la loi. Là-dessus, une proposition de loi a été déposée devant le Sénat pour accorder une personnalité juridique à la Seine, tout comme une autre proposition de loi a été déposée récemment devant l'Assemblée nationale pour accorder des droits à la Loire. Il faut être attentif à tous ces processus qui pourraient conduire à l'octroi de droits. La question d'accorder des droits à un fleuve comme la Charente témoigne précisément d'une dynamique en cours et prouve un changement de paradigme.
1: Alors, le cadre juridique français pourrait donc lui aussi évoluer pour reconnaître davantage des droits aux vivants. Mais donner une personnalité juridique à la nature ne suffit pas. Encore faut-il savoir concrètement quels droits lui accorder et comment les concilier avec ceux des êtres humains et des animaux. Caroline nous explique.
2: Sortir de la technique, utile par ailleurs, d'un droit de l'environnement, pour accorder des droits à la nature dans un 21e siècle violemment percuté par de nombreuses crises, est bien une des pistes à suivre. Et quel droit ? Quand on se réfère aux différents textes actuels, on voit le droit d'exister, de vivre et de s'écouler, pour un fleuve par exemple. On voit le droit au respect de ses cycles naturels, le droit de remplir ses fonctions écologiques essentielles, le droit de ne pas être pollué, etc. On doit entendre la nature et prendre en compte ses besoins. C'est pourquoi il est essentiel de déterminer une balance des intérêts entre les êtres humains, les animaux et la nature, comme le fait par exemple la Charte du droit du vivant, proclamée en 2021 en lien avec le programme Harmonie avec la nature de l'Organisation des Nations Unies.
1: Alors derrière ces droits se dessine donc une question beaucoup plus profonde, celle de notre rapport au vivant et de la place que nous lui accordons. Car protéger la nature ne consiste peut-être plus seulement à encadrer nos activités, mais à apprendre à penser avec des temporalités et des intérêts qui dépassent largement ceux de l'être humain. Nous écoutons une fois de plus Caroline.
2: Concrètement, le droit accompagne notre changement de regard sur le vivant. Cela passe en partie par la refonte de certains cadres juridiques hérités du passé. Sur ce point, il faut insister à la fois sur les outils de hard law et de soft law. La hard law, c'est le droit dur, le droit contraignant. Si je le transgresse, j'en subirai la sanction. En revanche, la soft law, le droit souple, n'est pas un droit contraignant. Mais ça reste du droit. Et il a cette spécificité, il a cette particularité d'inspirer et d'accompagner les réformes nécessaires pour faire face aux défis de notre siècle. Je pense à la déclaration de Toulon sur la personnalité juridique de l'animal, ou encore la Charte du droit du vivant évoquée il y a quelques instants. Ce sont des instruments de soft law qui sont mobilisés à travers le monde par ceux qui veulent faire évoluer le statut juridique de l'animal ou des éléments de la nature, sénateurs, députés, associations, chercheurs et ainsi de suite. On pourrait presque parler, si j'ose dire, d'un écosystème juridique qui se met en place en écho au vivant.
1: Alors finalement, derrière cette évolution juridique se joue peut-être une question beaucoup plus large. Quelle place voulons-nous donner aux vivants dans notre société ? Reconnaître des droits à la nature, c'est aussi repenser notre manière de vivre avec elle et de la protéger. Nous écoutons une dernière fois Caroline.
2: Avant tout, il faut comprendre notre rôle, comprendre notre place dans la communauté des vivants qui vit sur une temporalité qui n'est pas forcément la nôtre, plus courte parfois, plus longue d'autres fois. À l'échelle de l'évolution, c'est-à-dire si on prend l'échelle de la vie sur Terre, nous, les êtres humains, nous ne sommes pas grand-chose. Nous arrivons assez tardivement, finalement. Et pourtant, nous bouleversons tout. Imaginez que la Terre n'a qu'un an, et voyons de manière rétrospective ce qui s'est produit durant l'année écoulée. La fameuse vie apparaît le 5 mars. Les premiers animaux terrestres apparaissent le 30 novembre. Les dinosaures s'éteignent le 26 décembre. Cro-Magnon, notre ancêtre le plus direct, apparaît le 31 décembre. 31 décembre, mettons à 23h56. Il reste donc 4 minutes pour arriver jusqu'à présent. 4 minutes. Et vous voyez ce qu'on en a fait. Mais nous sommes aussi peut-être aujourd'hui à un point de bascule. Des droits accordés à des animaux ou à la nature, ou du moins à certains de ces éléments, se multiplient à travers le monde, que ce soit par les textes de soft law ou de hard law, droits contraignants ou non. C'est ce qu'on appelle la jurisprudence de la Terre, au cœur du programme Harmonie avec la nature de l'ONU. Au fond, c'est tout notre rapport au vivant qui interroge. Il est vraiment important de se saisir des temporalités qui sont différentes selon les vivants qu'on considère. Et c'est d'ailleurs un dialogue multidisciplinaire qu'implique tout ce qui concerne le droit du vivant. Nos institutions peinent à voir au-delà du cycle politique ou économique court. Là où un gouvernement agit pendant quelques années tout au plus, la nature, elle, se régénère sur plusieurs décennies, voire plusieurs siècles. C'est ce qui fait comprendre qu'on ne peut pas raisonner à court ou à moyen terme. Il faut détacher la protection de la nature de l'immédiateté. Sur le plan juridique, cela se traduit par un droit en pleine mutation, dans lequel la question de la personne et de la personnalité juridique a toute sa place. Et pour cause, on ne peut plus considérer le vivant, un fleuve par exemple, puisque nous parlons de la Charente, uniquement comme une ressource à exploiter. C'est donc une vision globale qui nous force à nous projeter et à anticiper le droit de demain. Je cite souvent Jean Giraudoux dans « La guerre de Troie n'aura pas lieu ». Le droit est la plus puissante des écoles de l'imagination. Et alors justement, sur tous ces sujets qui impliquent le vivant, le droit est à l'interface, parce qu'il est là pour poser le cadre dans un dialogue pluriel, impérativement, entre toutes les sciences et avec tous les acteurs. Le droit est vivant, c'est le cas de le dire, puisqu'on traite du droit du vivant, et le droit est vraiment un bel outil à manier pour les générations humaines et non humaines, présentes et futures.
1: Alors, accorder des droits à la nature, c'est peut-être aussi accepter de changer notre propre regard sur le vivant et sur la place que nous occupons au sein de celui-ci. Le droit évolue, et avec lui notre manière de penser les relations entre les humains, les animaux et les écosystèmes qui nous entourent. Merci beaucoup Caroline pour cet échange et pour ces éclairages sur un sujet qui nous concerne finalement tous. Nous revenons désormais avec notre invitée Katia Bourdin au sujet de l'association Le Collectif pour les droits du fleuve Charente. Alors pour défendre un fleuve et penser son avenir, encore faut-il comprendre les transformations auxquelles il est confronté. Le fleuve lui-même peut être représenté au sein d'instances par exemple. Alors cette représentation pourrait-elle par exemple permettre de contester certaines décisions lorsqu'elles sont susceptibles de porter atteinte à son équilibre, Katia ?
3: Oui, en tout cas, en effet. Alors d'abord, peut-être dire que ça fait vraiment plaisir d'écouter Caroline Rega ce matin avec ses éclairages juridiques qui éclairent vraiment ce qu'on disait tout à l'heure. C'est-à-dire que quand on est dans cette réflexion, on est dans une réflexion qui est pluridisciplinaire. On a besoin d'une approche de sciences dures, comme on l'évoquait tout à l'heure, mais on a aussi besoin d'avoir ces éclairages juridiques, ces éclairages sociaux même, hein, qui nous permettent de mieux comprendre tous les enjeux qu'il y a autour de ce patrimoine naturel.
1: C'est vrai.
3: Donc, ça veut dire quoi ? Ça veut dire que dans notre association, on a prévu, dans nos statuts, de pouvoir éventuellement ester en justice, hein, de pouvoir rappeler, en tout cas, des intérêts autres que les intérêts économiques à prendre en compte dans toutes les décisions. Et cela devient de plus en plus urgent, et c'est très bien expliqué par Caroline à l'instant, hein, c'est que le 21e siècle est confronté à des défis très importants, puisqu'on prend enfin conscience qu'on a surexploité nos ressources, et on prend enfin conscience des limites planétaires, hein, donc il va être temps, je pense, de trouver des réponses pour pouvoir garantir l'habitabilité de notre planète.
1: Ah, très bien. Alors, avez-vous déjà engagé des discussions avec des maires ou d'autres collectivités autour de cette démarche, justement ?
3: Alors, je vais vous donner un scoop, Rachel, ce matin. Nous avons une première commune qui a signé notre formulaire d'engagement.
1: D'accord.

0: Tout ça est évidemment consultable sur notre site internet. On leur propose un niveau 2 d'engagement, qui est un engagement de politique locale, où ils inscrivent une réflexion sur les droits du fleuve à l'ordre du jour d'un de leurs conseils municipaux. Notre idée, c'est de pouvoir proposer le débat dans ces organes, qui sont des organes démocratiques. Et voilà, on leur demande d'organiser une session de sensibilisation. Et puis, on a un troisième engagement, qui est un engagement structurant, où le conseil municipal accepte de désigner, au sein de son conseil municipal, un élu référent des droits du fleuve Charente. Oh,
1: bravo.
0: Et on a une première commune qui a signé ce formulaire d'engagement. Mais je ne dis rien encore parce qu'on va bientôt le dévoiler.
1: Bon,
0: mais en tout cas, on en a une petite commune de Charente-Maritime.
1: Bon, qui est très engagée donc, du coup, pour la protection de l'environnement, hein, du fleuve notamment.
0: Tout à fait. Et qui régulièrement, comme beaucoup d'ailleurs, ont pris conscience qu'il y avait un lien indéfectible, qu'il fallait célébrer, qu'il fallait commémorer, qu'il fallait respecter, et qui organise régulièrement la fête de son fleuve.
1: C'est vraiment une question de prise de conscience, hein, on le voit bien, donc c'est important de prendre conscience aujourd'hui des difficultés, hein, face à l'environnement. Alors, pensez-vous qu'une démarche construite localement puisse ensuite contribuer à faire évoluer le droit et les pratiques à l'échelle nationale?
0: Oui, c'est le cas, et Caroline, encore une fois, l'a très très bien expliqué tout à l'heure, puisque on a de multiples initiatives qui existent en France, et on a déjà commencé à travailler les uns et les autres en réseau. Donc ça rejoint tout à fait ce qu'elle nous a dit tout à l'heure, hein, qu'on a à la fois la défense de rivières, de fleuves, de lacs, de lagunes par exemple en Espagne, mais on a aussi des cascades par exemple, qui sont, dont le cours est menacé par des prélèvements d'eau beaucoup trop importants en amont de la cascade, qui font que la cascade est menacée, et derrière ce sont toutes les espèces, hein, toutes les tourbières, toutes les zones humides qui sont derrière, qui risquent de souffrir.
1: Bah oui, tout à fait. Sûr. Alors, protéger la nature, est-ce aussi protéger les conditions de vie des populations dans les décennies à venir?
0: Et oui, c'est cette question d'habitabilité de la planète dont on parlait, à l'instant. On a dit aussi que ce territoire très particulier de la Charente-Maritime, c'est un territoire fragile, hein, avec des milieux qui ont évidemment besoin d'avoir une bonne santé du fleuve, et toutes ces activités qui en dépendent évidemment. Et puis on a évidemment la question de la potabilité de l'eau.
1: D'accord.
0: Et derrière, la question aussi de la production alimentaire.
1: Oui, tout à fait.
0: Parce qu'il faudra faire des choix, évidemment, pour l'avenir, pouvoir choisir des activités agricoles, hein, qui soient respectueuses des milieux et qui permettent de nourrir aussi le territoire.
1: Parfait. Alors, face à des enjeux aussi importants, il peut parfois sembler difficile, à l'échelle individuelle, de savoir comment agir. Alors, pourtant, votre association repose également sur la mobilisation citoyenne. Alors, avez-vous aujourd'hui besoin de nouveaux bénévoles ou de nouveaux militants ?
0: Vous ne croyez pas si bien dire, Rachel. Donc, comme je le disais, notre périmètre d'intervention est très, très large, puisqu'il démarre dans le département de la Haute-Vienne, ensuite dans la Vienne, dans la Charente-Maritime. Donc, on a déjà de nombreux militants avec nous. Mais notre idée, c'est d'avoir... vous savez, la Charente, elle forme un peu comme un collier. Quand on regarde le dessin qu'elle forme sur le territoire, hein, elle forme un peu comme un collier. Et nous, ce qu'on aimerait, c'est pouvoir mettre un maximum de perles sur ce collier, c'est-à-dire que tous les territoires soient représentés, tous les usages puissent être représentés, et qu'on puisse avoir un vrai parlement qui se constitue, qu'on puisse refermer ce collier autour d'une table en toute horizontalité, pour que chacun puisse porter la voix de son territoire, de ses usages et de son point de vue.
1: C'est parfait. Alors Katia, merci beaucoup. Nous arrivons au terme de cette émission. Au fil de cette discussion, nous avons finalement parlé de bien plus qu'un fleuve. Nous avons parlé de notre manière de considérer la nature, de la place que nous lui accordons dans nos décisions, mais aussi de notre capacité à anticiper les conséquences de nos choix au-delà de l'immédiat. L'idée d'attribuer une personnalité juridique au fleuve Charente peut sembler au premier abord ambitieuse et inhabituelle. Un fleuve ne peut évidemment pas prendre la parole dans un conseil municipal, mais il est possible de réfléchir à des mécanismes permettant de représenter ses intérêts, de défendre son équilibre et d'intégrer son avenir dans les décisions publiques. Et cette réflexion dépasse largement le seul cas de la Charente. Elle nous interroge sur notre rapport à l'eau, à la biodiversité, au changement climatique et finalement sur le monde que nous souhaitons transmettre aux générations futures. Katia, merci beaucoup d'avoir été avec nous aujourd'hui dans Parole d'Adulte.

0: Rachel, merci demoiselle.
1: Merci également à vous, auditrices et auditeurs, de nous avoir suivis. Et peut-être que la prochaine fois que vous croiserez une rivière, un fleuve, un ruisseau ou simplement un point d'eau, vous ne le regarderez plus tout à fait de la même manière. Allez, à bientôt pour une nouvelle émission de Paroles d'animaux.
2: Merci Rachel, très bon week-end.
1: Merci, merci Pierre et à bientôt. Au revoir.
2: Et dans un instant, c'est votre émission d'astrologie et de voyance avec Caroline Kemré, 05 46 88 77 11. Le standard de demoiselle est ouvert.
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2: Et avant de retrouver Caroline, on s'intéresse à l'info nationale et internationale aux côtés de la rédaction et d'Emily Bailey.
9: Bonjour à tous. Le pape Léon XIV a entamé hier une visite apostolique de 4 jours en France. Après un discours à l'Élysée aux côtés d'Emmanuel Macron, un détour par l'UNESCO où il a également prononcé un discours, le souverain pontife a traversé Paris à bord de la Papa Mobile sous les acclamations de près de 300 000 fidèles, direction Notre-Dame de Paris où il a célébré les vêpres. Il a ensuite été accueilli dans une ambiance survoltée au Stade de France pour une grande veillée avec des jeunes. Il doit célébrer à 15h une messe solennelle en plein air, place de la Concorde et sur l'avenue des Champs-Élysées avant de se rendre ce soir à Lourdes. Après 3 semaines de procès, la cour d'assises de Paris a rendu son verdict hier soir dans l'affaire du meurtre de l'ancien joueur du BO Federico Martin Aramburu. Après 11h30 de délibéré, Loïc Le Priol a été condamné à 26 ans de réclusion criminelle, Romain Bouvier à 19 ans, Lison Rochemire, ex-compagne de Loïc Le Priol, a été condamné à 3 ans de prison, dont 30 mois avec sursis, Anthony Sorrentino a écopé de 3 ans de prison avec sursis. Ils ont 10 jours pour faire appel. La menace d'une grève chez les pilotes de la compagnie aérienne EasyJet en France a finalement été levée. Un accord sur l'organisation du travail a été proposé hier par la direction. Si le détail n'a pas été divulgué, il doit encore être soumis au vote des adhérents du syndicat. D'après le Wall Street Journal, Donald Trump a refusé hier une proposition iranienne visant à rouvrir le détroit d'Ormuz sous 7 jours. Le président américain envisage par ailleurs une reprise des frappes en Iran après les midterms en novembre. Dans la soirée, le milliardaire républicain a publié sur son réseau Truth Social une carte représentant le détroit d'Ormuz avec la mention « Détroit Trump ». L'Iran avait soumis plus tôt dans la journée une proposition aux États-Unis pour rouvrir sous 7 jours ce détroit stratégique. Du football, Zinedine Zidane a entamé hier soir en Turquie sa carrière de sélectionneur lors de la Ligue des Nations. Les Bleus qui se sont imposés 1-0. Blessé au genou gauche, Kylian Mbappé a été contraint de rentrer à Madrid pour soigner une lésion tendineuse. Du rugby aujourd'hui avec la 4e journée de Top 14 avec en ouverture Perpignan-Bordeaux-Bègles. Coup d'envoi prévu à 14h30.
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0: 11h04, je vous souhaite un très bon week-end avec votre radio ici en Charente-Maritime, c'est Demoiselles. Et comme chaque samedi matin entre 11h et midi, c'est votre émission d'astrologie et de voyance avec Caroline Kémeré, notre astrologue. Bonjour Caroline.
1: Bonjour Pierre, comment ça va?
0: Eh bien écoutez, parfaitement, il fait plutôt nuageux ici en Charente-Maritime, mais ça fait du bien, on commence à avoir des températures on va dire de saison. Et vous, comment ça va?
1: Mais ça va très bien, c'est nuageux aussi, oui. Il fait un peu plus frais, donc voilà.
0: On respire.
1: Voilà. Enfin.
0: Alors si vous nous rejoignez, chers auditeurs, sachez que tous les samedis matin entre 11h et midi, donc c'est votre émission d'astrologie avec Caroline. Si vous souhaitez nous appeler au standard, c'est le 05 46 88 77 11. Et sachez que si vous souhaitez passer avec Caroline, c'est totalement gratuit. Justement, c'est ce qu'a fait Nicole. On l'accueille tout de suite. Bonjour Nicole.
2: Oui, bonjour à toute l'équipe de Demoiselles FM.
1: Voilà. Bonjour Nicole.
2: Oui, bonjour Caroline en plus. Et ma question, c'est pour du foncier. Avec mon mari, on a des terres en indivision. Et je voudrais savoir si on va aller chez nos terres à la fin de l'année pour régulariser le tout, que chacun retrouve sa part.
1: Ok.
2: C'est ce qu'on a depuis X temps.
1: Oui, bah oui. Il est né, vous me donnez la date de naissance de votre époux, s'il vous plaît?
2: Oui, tout à fait. 20 octobre 1959.
1: 20 octobre 59, c'est bien ça, hein?
2: Non, 20 octobre 1959, oui. 20 octobre 1959.
1: 59, oui. Bah, de toute façon, il devrait passer là vers le mois de novembre, oui, aux alentours du mois de novembre pour régulariser l'histoire. On voit bien qu'il y a un ouf de soulagement, donc les choses s'apaisent.
2: Oui, oui.
1: Et ils règlent ça. Bon, maintenant, il y en a qui vont acheter, il y en a qui vont vendre. Bon, il y a un pataquès à ce niveau-là quand même. Hein.
2: Oui, parce que c'est des terres agricoles, je vous dirais.
1: Oui, bah, je pense que comme ils sont en indivision, il y en a peut-être qui voudront sortir de l'indivision.
2: On va dire avec mon mari et l'autre personne. Voilà, on est deux, on va dire. Moi, je suis un peu avec, mais enfin, c'est plus mon mari et son l'autre personne, que son frère.
1: Parce voilà, qu'on voit bien qu'il y a des discussions et qu'il y en a qui vendent et d'autres qui achètent et qu'il y en a qui sortent de l'indivision. Mais bon, au moins, ça se règle. Au moins, les choses sont claires, nettes et précises pour tout le monde, quoi. Et donc, il va sortir de là quand même soulagé.
2: Ah oui, parce que... il y a un certain nombre d'hectares et que chacun sa part, parce qu'on est en division depuis X années et que là, chacun veut retrouver sa part, en fait. Et vous dites que ce soir, à novembre.
1: Oui, dans le mois de novembre, oui, ça se fait.
2: Oui, d'accord, parce que...
1: Ouais.
2: Est-ce que le géomètre, visuellement, il a fait des plans et l'autre personne n'a pas donné de réponse. Voilà. Mais bon... Comme il est toujours le bec dans l'eau, il fait patienter les autres, et comme toutes les lois, même qui ne sont pas à lui, ne sont à lui, voilà.
1: Oui, en même temps, le notaire peut aussi lui rappeler à son bon souvenir que nul n'est censé rester en indivision, et donc qu'il a tout intérêt à donner des réponses. Parce qu'on n'est pas obligé de rester en indivision, parce que ça bloque.
2: On peut très bien demander
1: à sortir de l'indivision. Donc dans ce cas-là, il n'a pas intérêt à bloquer les démarches administratives qu'il y a à faire.
2: Non, non, parce qu'ils auraient fait une visio avec notre et son notaire, et il a accepté tout ce qu'il y avait de prévu. Et là, comme je vous dis, enfin, je sais pas, peut-être vous avez vu, le géomètre a fait des plans sur ordinateur, on a validé, nous. Puis on a rappelé le géomètre, comme quoi il n'avait pas répondu. Et on a rappelé notre notaire pour qu'il engage des... qu'il mette des pressions sur d'autres personnes pour qu'il se dépêche à finir ça, parce que...
1: Oui, comme ça, au mois de novembre, vous réglez tout. Mais je pense que le notaire va le faire et qu'il sera bien obligé d'obtempérer. C'est où ça, où il rachète le tout et voilà quoi.
2: Non, il rachète pas le tout, non, parce que voilà, enfin, on veut non pas, parce que d'autre part, on sait que un jour ou l'autre, ce sera bien. Voilà.
1: Oui.
2: Il y aura peut-être des constructions, alors ce sera bien. Parce que c'est quand même dans une zone assez fréquentée, on va dire, alors c'est pour ça.
1: Oui. Alors, il est obligé de donner une réponse
2: parce
1: de toute façon.
2: Parce que normalement, c'est lui qui s'est engagé à faire, et on espérait bien ça, il s'est engagé à payer tous les frais qu'il avait engagés.
1: Oui.
2: Alors, je ne sais pas si j'ai bien parlé.
1: Oui, non, mais j'ai bien compris. Bon, en tout cas, ne vous inquiétez pas, ça va se régler quand même assez bien sur le mois de novembre, votre histoire.
2: Bon, d'accord, mais je vous remercie de vos prédictions.
1: Je vous souhaite un bon week-end.
2: Okay.
0: Merci.
2: Merci, au revoir.
0: Merci, Nicole, très bon week-end.
2: Au revoir. Merci de même, au revoir.
0: Au revoir. Il est 11h10 sur Demoiselle. Vous avez une question à poser à Caroline. Eh bien, ça tombe bien. Caroline est avec vous en direct jusqu'à midi. Je vous redonne le numéro du standard. C'est le 05 46 88 77 11. L'appel est gratuit.

0: Demoiselle, elle poursuit sa résidence actuellement du côté de la Plénitude Arena à Paris. Céline Dion à l'instant avec son nouveau titre « Bonjour, pardon, merci ».
1: Merci.
0: 11h13 sur Demoiselle, on poursuit notre émission d'astrologie et de voyance avec Caroline Kemré. Si vous avez une question à poser à Caroline, je vous redonne le numéro, c'est le 05 46 88 77 11. Ça peut être le travail, le sentimental, ou même comme à l'instant avec Nicole sur un point de vue immobilier. Bref, Caroline répond à toutes vos questions, le 05 46 88 77 11, si vous avez une question.
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0: Demoiselle. 11h18 sur Demoiselle, si vous nous rejoignez, vous êtes en plein cœur de votre émission d'astrologie avec Caroline Kemré et nous accueillons à l'antenne Marie-Christine. Bonjour Marie-Christine.
10: Bonjour, bonjour Caroline.
11: Bonjour Marie-Christine, je vous écoute.
1: Voilà, Caroline, j'ai rencontré un monsieur il y a à peu près 3 mois. C'est une relation amicale qui s'est transformée en une relation sentimentale. Oui. C'est fluide, ça se passe bien. Cependant, ce monsieur n'est pas complètement guéri de ses blessures et n'est pas trop prêt à s'engager. Donc là, il était parti en vacances 1 mois. Je dis, ben, comme ça, c'est bien. Ça va nous faire prendre du recul. Donc là, il est revenu dimanche dernier. On doit se voir cet après-midi parce qu'il m'a ramené quelque chose de ses vacances. Et oui. On va un petit peu avoir une discussion, une mise à plat. Et bon, j'aimerais bien
8: savoir comment... En même temps, Marie-Christine, on ne s'engage pas au bout de 3 mois de relation.
1: Hein. Non, mais attendons-nous. S'engager, je ne parle pas d'un engagement, mais de pouvoir se promener devant tout le monde, main dans la main, ou voir qu'on est ensemble, c'est ça. C'est pas l'engagement, hein. Oui. C'est plus ça que je veux vous dire. Non, c'est pas l'engagement, non. Oui. Moi, c'est pas non plus, je veux déjà qu'on apprenne à se connaître. Mais enfin, bon, quand on est avec quelqu'un, on est avec quelqu'un, quoi. Voilà, vous comprenez?
8: Oui. Et lui, il veut pas se promener main dans la main avec vous dans la rue?
1: Non, c'est pas qu'il veut pas se promener, c'est qu'il m'a dit qu'il fallait que je lui laisse du temps. Qu'il n'était pas prêt, donc... par exemple, vis-à-vis des amis, il ne va pas dire qu'on est ensemble. Voilà, on nous a vus ensemble, mais il dit, non, pour l'instant, on est qu'amis. Vous voyez?
8: Oui.
1: Hein, c'est ça que je veux.
8: Vous ne lui avez pas dit qu'entre amis, on ne câlinait pas? Il avait une drôle de notion de l'amitié. Bon, en tout cas, on voit bien qu'il sort d'une relation difficile et qu'il a un peu de mal à s'en remettre. Maintenant, il vous aime beaucoup et qu'il n'a pas du tout envie de vous lâcher non plus. Hein. Donc, laissez-lui un peu de temps. Mais bon, il va décoincer assez vite. Hein.
1: Mais il y a quelque chose qui me gêne, Caroline. C'est que voilà, il est parti donc 4 semaines au Portugal. Et la dernière semaine, il devait rencontrer un ami, il faisait du bateau, enfin voilà, c'est des choses autres. Et c'est vrai que ce monsieur-là lui a présenté sa sœur, avec qui il a eu un bon feeling, qu'il m'a dit. Donc ça m'a déstabilisée.
8: Au moins, il le dit, il est clair.
1: Ah oui,
8: il est né quand, votre amoureux?
1: Il est né le 27 août 1967.
8: 27 août 67...
1: Il est pourtant vierge ascendant taureau, donc c'est qu'il y a des gens quand même qui sont stables, je pense.
8: Oui, puis il a une lune en taureau en plus, donc bon. Par contre, il a Uranus en carré, et c'est voilà. Il a peur de l'enfermement, il a peur un peu de son ombre, il a peur de pas y arriver. Enfin bon. Bon, en tout cas, il a eu quand même un gros crush sur vous, et puis il va décoincer, hein. Il va décoincer, vous inquiétez pas. Maintenant, lui, ce qu'il veut pas, c'est qu'on le bouscule.
1: Oui, mais je ne veux pas le bousculer, mais là, je veux savoir, cet après-midi, on va un petit, parce qu'il m'a ramené un petit cadeau du Portugal, donc on va papoter. Mais moi, je vais lui demander où c'est qu'il en est, ce qu'il souhaite, quoi. Je ne vais pas l'attendre indéfiniment, j'entends, je comprends. Je veux
8: oui,
1: pas
8: d'accord,
1: c'est pas
8: Marie-Christine. Alors, faites attention, parce qu'aujourd'hui, c'est la pleine lune. OK? Alors, la pleine lune, elle exacerbe les émotions, ça fait en sorte qu'on part un peu dans tous les sens, et en plus, elle est sur l'axe bélier-vierge, c'est-à-dire moi, les autres, c'est-à-dire l'axe du couple. Est-ce judicieux de parler de choses qui fâchent un jour de pleine lune?
1: Alors, qu'est-ce que je vais lui dire?
8: Moi, je serai vous, j'attendrai un peu. J'attendrai la semaine prochaine, que la pleine lune, elle soit passée.
1: Oh, ouais.
8: Que ça parte pas en vrille, votre discussion. Parce qu'avec la pleine lune, vous risquez d'être dans vos émotions et que ça parte un peu dans tous les sens.
1: Oui, mais j'ai du...
8: Moi, j'attendrai la semaine prochaine.
1: J'ai du recul par rapport à ce qu'il m'a dit, mais je me suis dit, ça m'a un peu blessée, quoi. Je croyais qu'il faisait un peu le point, et là, je me dis, il est parti là-bas, et il me dit qu'il a rencontré quelqu'un la dernière semaine. Ça m'a foutu un froid.
8: Oui, mais enfin, bon, il a rencontré quelqu'un, je dirais qu'il
1: vous a dit ça. Elle est loin, là, 2000 kilomètres, hein. C'est la...
8: Oui. Et puis, si ça avait été vraiment important, il ne s'en serait peut-être pas vanté non plus, vous voyez?
1: Oui, ouais.
8: Bon. Bon. Moi, pour moi, c'est une relation qui continue et qui va s'affermir au fur et à mesure du temps. Donc, laissez faire les choses et évitez aujourd'hui les grandes discussions, parce que là, pleine lune.
1: Bon, il faut que je sois légère dans mes propos. Et après, voilà.
8: Oui, aller faire un tour, aller, enfin voilà, profiter du week-end.
1: Parce qu'on a prévu aller faire une balade, mais je vais pas l'assommer, quoi. Mais je voulais pas l'assommer, je veux juste comprendre où c'est qu'il en est au bout d'un mois.
8: Oui.
1: C'est légitime, oui. Non, Caroline?
8: Il est quoi?
1: C'est légitime?
8: Oui, oui, oui. Non, mais ça, vous pouvez lui dire, c'est quoi cette histoire-là où t'as rencontré Nana? Tu me dis quoi, là? C'était... Mais bon, il n'est pas très adroit, il n'est pas très psychologue, et c'était plus...
1: Bah, on ne dit pas ça, quoi.
8: Vous voyez, pour affirmer sa liberté, son indépendance, le fait qu'il soit libre et pas alloué à vous, vous voyez, c'est plus dans ce sens-là. Donc, ce n'est pas très fin, ce n'est pas très malin de sa part d'avoir fait ça.
1: Bah, ça m'a blessé, moi.
8: Mmh. Bah oui.
1: Et je me dis, à l'heure actuelle, est-ce que je continue? Parce que je lui avais dit, déjà avant de partir, je lui avais dit, bah écoute, on va peut-être s'arrêter là, comme t'es pas... pas, voilà, je vais te... On reprend chacun notre vie, et puis, enfin, on n'a rien d'engagé, mais je veux dire, et il m'a dit, non, laisse-moi du temps.
8: Mais et oui, laissez-lui du temps, pourquoi voulez-vous rompre une relation alors que ça se passe bien, a priori? Laissez oui, le mais... temps au temps, tranquille.
1: Mais vous voyez quelque chose quand même de serein, là, voilà.
8: Oui. Bon. Oui, oui, à part si aujourd'hui vous commencez à lui sauter dessus alors que c'est
1: non,
8: vraiment pas
1: le moment.
8: Non,
1: j'avais pas cette intention. Non. Mais il faut quand même qu'on se parle et qu'on se dise, il sait pas trop les sentiments que j'ai pour lui, c'est pas, voilà. Je veux qu'il sache les choses quand même, que c'est sincère ce que je lui dis, j'ai des sentiments pour lui, c'est sincère.
8: Oui, mais ne lui dites pas que vous avez des sentiments pour lui.
1: Ah bon?
8: Non. C'est à lui déjà de dévoiler ses sentiments en premier. Alors, je veux bien, on est féministe, mais c'est quand même à lui la main de dévoiler ses sentiments en premier et pas à vous de vous mettre en, on va dire, en fragilité vis-à-vis de lui. Et parce que dévoiler ses sentiments, c'est aussi lui mettre une pression de « tu bouges, tu fais quelque chose, etc. » Moi, je dis, c'est pas le moment. Non, passer une jolie journée, accepter ses cadeaux, aller faire un
1: comme
8: tour.
1: Comme on a fait auparavant, on se posait pas de questions, on passait une bonne journée, on était contents, voilà, et on se posait pas de questions.
8: Mais ne parlez pas de choses importantes, graves ou qui fâchent aujourd'hui.
1: Mais vous le voyez lui reconstruire quelque chose avec cette personne ou pas?
8: Mais non, pas du tout.
1: Pas du tout. J'ai l'impression qu'il s'emballe.
8: Il vous a dit ça comme ça.
1: Bah ouais,
8: c'était une façon de dire je suis libre, indépendant, je fais ma vie.
1: Vous
8: pouvez lui dire rigolant, moi je sais pas, j'ai des amis, mais je leur fais pas des câlins à mes amis, quoi.
0: Marie-Christine.
8: Une façon de concevoir l'amitié, quoi.
1: Oui, d'accord.
0: Marie-Christine, il va falloir que l'on vous laisse, malheureusement.
1: Bon, écoutez, je vous rappellerai à l'occasion, Caroline, mais je vais suivre vos conseils. J'ai bien fait de vous appeler, je savais pas que c'était la pleine lune aujourd'hui. Belle journée, et
0: belle balade, Marie-Christine.
1: Merci, au revoir.
0: 11h26, sur Demoiselle, je vous redonne le numéro du standard si vous souhaitez passer avec nous à l'antenne, si vous avez une question à poser à Caroline. C'est le 05 46 88 77 11. Caroline est avec vous jusqu'à midi.
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0: I wanna be the only one, le titre d'Eternal, en souvenir sur Demoiselle. Il est 11h30, on est en direct hein, comme chaque jour avec vous là pour vous accompagner en ce samedi matin. Et on poursuit notre émission d'astrologie avec Caroline et nous avons au standard Estelle. Bonjour Estelle.
1: Bonjour Estelle.
2: Bonjour Caroline.
1: Que puis-je faire pour vous, Estelle?
2: Alors, je vous appelle Caroline. Je vais peut-être vous donner la date de naissance de mon compagnon parce que c'est une question sentimentale.
1: Oui.
2: Alors, il est né le 17 juillet 87.
1: Oui, oui, oui.
2: Donc, j'ai démarré une histoire, on va dire que ça a démarré sur les chapeaux de roue, c'était parfait. Quelqu'un de très à l'écoute, d'investi, avec beaucoup de considération, qui faisait pas mal d'efforts, etc. Et là, il y a un changement de comportement assez flagrant, c'est-à-dire qu'on doit se voir, mais à chaque fois c'est reporté, donc il y a toujours des démonstrations affectives, verbales, etc., etc. Mais j'ai l'impression qu'il est ou paumé ou qu'il y a quelque chose qui fait qu'il y a un changement que j'arrive pas à comprendre, qui est assez perturbant.
1: Déjà, Estelle, il se prend la pleine lune de points floués en carré à son Neptune natal, donc ça lui met le cerveau en déliquescence. Et que c'est donc là, entre aujourd'hui, demain, parce que bon, la pleine lune, c'est cette nuit. Hein,
2: voilà.
1: Donc, attention, il est perdu, il est paumé, et noir, c'est noir, il n'y a plus d'espoir. C'est quelqu'un qui a des problèmes aussi administratifs, juridiques à régler et qui stresse à ce niveau-là. Il stresse sur pas mal de problèmes, votre amoureux. Hein. Donc, c'est pas qu'il vous aime pas, parce qu'il vous aime beaucoup. Je dirais que vous êtes le seul arc-en-ciel dans sa nuit sombre. Mais il est perdu, il est paumé,
2: J'avais la sensation d'être un arc-en-ciel, Caroline. Mais là, depuis une semaine, j'ai plus du tout l'impression d'être un arc-en-ciel.
1: Mais si.
2: Et je ne sais pas du tout quelle attitude adopter. J'ai failli rentrer dedans. Mais je dis que c'est la bonne stratégie. Il est censé venir aujourd'hui, mais il n'y a rien d'organisé du tout. Donc, je ne sais même pas s'il va venir. Enfin, je suis un peu larguée.
1: Alors, est-ce qu'il vient aujourd'hui? Il va vous donner des nouvelles. Pour moi, il vient aujourd'hui ou demain, mais il vient. Il y a un retard, mais il vient. Déjà. Bon, et puis il vient la bouche en cœur en vous disant qu'il vous aime, quoi. Enfin bon, voilà. Maintenant, lui, il est blindé de peur, il fait des projets avec vous, il a envie de se projeter avec vous, mais je dirais qu'il n'en a pas les moyens matériels en ce moment et que ce n'est pas très valorisant pour lui.
2: C'est clair, plus, on va dire qu'il il était très, très sécurisant avant, et là, pour moi, il n'est plus du tout.
1: Oui. Mais je dirais que de toute façon, lui, il va avoir beaucoup moins de problèmes en fin d'année. Les choses vont se mettre en place, surtout sur novembre, donc octobre, novembre. Donc, c'est pas dans des mois. Mmh. Et derrière, vous allez pouvoir vous reprojeter ensemble. Mais pour l'instant, surtout là, avec la pleine lune, bon, il se la prend et il a peur.
2: Mais oui, donc j'ai entendu la consultation précédente, Caroline, pleine lune, faut pas que je te rentre dedans. J'ai bien compris.
1: Oui. Oui, oui, il faut pas. Non, il faut pas.
2: Mais bon, c'est un peu facile quand même.
1: Oui.
2: J'ai l'impression
1: là, qu'il se met la tête dans le sang,
2: la place de l'autre, en fait.
1: Pardon?
2: J'ai l'impression qu'il ne se met plus à la place de l'autre. Autant il était dans l'écoute avant, là, il n'est plus du tout.
1: Oui, parce qu'il s'écoute lui-même et il part en boucle.
2: Il part
1: en boucle
2: trop,
1: sur
2: là.
1: Ses problèmes et sur son impuissance à les régler là maintenant tout de suite.
2: Donc, est-ce que vous avez un conseil à me donner, Caroline?
1: Pardon?
2: Est-ce que vous avez un conseil à me donner?
1: Laissez faire, là, surtout ces jours-ci, laissez faire, évitez d'être trop virulente. Comme je disais à Marie-Christine, pleine lune, bélier, balance, c'est vraiment pas le moment de rentrer dans l'art de quelqu'un. Faut laisser faire. Attendez la semaine prochaine, mais je pense que c'est surtout là, en ce moment, qu'il est hyper mal et qu'il a peur. Il a des problèmes familiaux, il a des problèmes juridiques, il a des problèmes de partout, votre copain. Non, bon, mais de toute façon, il s'investit avec vous, il vous aime. Ok,
2: Caroline, merci beaucoup.
0: Merci Estelle.
1: Bonne journée.
2: Bonne journée, au revoir.
0: Au revoir, restez les et très bon week-end. 11h34 sur Demoiselle. Je vous redonne le numéro du standard si vous souhaitez poser une question à Caroline. 05 46 88 77 11. Caroline, elle est avec vous jusqu'à midi comme chaque samedi et sachez que l'appel est totalement gratuit.

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1: Volatile, c'est le nom de son nouvel album qui arrive la semaine prochaine. Ça sera le 2 octobre prochain. C'était Zazie à l'instant avec le titre Peu importe. 11h38 sur Demoiselle. On poursuit tranquillement notre samedi matin avec votre émission d'astrologie et de voyance avec Caroline Kiemré. Et nous avons au standard Jean-François du côté de Mehdi. Bonjour Jean-François.
2: Oui, bonjour.
3: Bonjour Jean-François, je vous écoute.
2: Eh ben, c'était au niveau travail, voir un petit peu ce que ça disait, parce que bon entre maintenant, aujourd'hui, on sait ça, hein, c'est la conjoncture, côté économique, côté plein de choses, quoi. Voilà. Mais voilà, les perspectives un petit peu.
3: Mais vous travaillez en ce moment ?
2: Oui, tout à fait.
3: Bon. Moi, je vous sens pas en pénitence pour l'instant, hein. Donc ça continue. Il y a de nouveaux projets. Je dirais que sur la fin d'année, début d'année, vous pourriez peut-être même demander une augmentation, quelque chose comme ça.
2: D'accord.
3: Pour moi, je ne vous ai pas en danger de quoi ou qu'est-ce. Maintenant, l'ambiance n'est pas forcément très agréable. Vous avez l'impression que votre boîte, elle ne fait pas non plus forcément le chiffre d'affaires qu'elle devrait faire. Enfin bon, c'est un peu morose, mais un peu comme partout en ce moment. Mais moi, je ne vous sens pas en danger, vous, quoi.
2: Ouais, voilà, d'accord. Bon. Ah oui, parce que la conjoncture, on voit bien que, entre rien.
3: On voit bien que votre boîte, elle n'est pas dans une expansion phénoménale en ce moment. Bon, ok, mais ça tient.
2: Bon, déjà ça.
3: Vous voyez je ne vous sens pas en danger.
2: D'accord.
3: Ah oui, donc.
2: Voilà. C'est le côté rassurant. Vous... Ça va passer, ça va passer.
3: Oui.
2: C'est faire le temps des choses, que ça redémarre un peu.
3: Oui.
1: Alors Jean-François,
3: vous inquiétez pas.
1: Jean-François, vous êtes en haut-parleur ?
2: Non.
1: Non ? Ah ok, parce qu'on vous entend pas très très bien. Vous pouvez peut-être vous rapprocher peut-être du téléphone, je ne sais pas.
2: Oui,
1: Bon, ok.
2: Non, mais je vous remercie, merci Caroline.
3: En tout cas, vous inquiétez pas, vous n'êtes pas en danger.
2: Okay. Ouais, merci beaucoup. Bonne journée.
3: Bonne journée. Au revoir.
1: Merci Jean-François et bon week-end du côté de Mehdi. 11h40 sur Demoiselle. Je vous redonne le numéro du standard. Si vous avez une question à poser à Caroline, comme Jean-François à l'instant sur le boulot, ça peut être aussi sentimental. Ça peut être également sur de l'immobilier. N'hésitez pas à nous appeler 05 46 88 77 11. Caroline, elle est avec vous en direct jusqu'à midi.
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0: Merci d'avoir choisi Demoiselle pour passer votre samedi matin. Il est 11h45 déjà. On poursuit notre émission d'astrologie avec Caroline Kemeret. Et nous avons Henriette du côté de Rochefort. Bonjour Henriette.
1: Bonjour
2: Henriette.
1: Bonjour Caroline. Voilà, moi c'est pour moi. Je vous appelle pour moi qui va pas trop bien avec mes vertèbres. Et je voulais voir si vous voyez un petit peu quelque chose.
2: Vous êtes
1: Est-ce que je vais m'en sortir un peu?
2: Est-ce que vous êtes allé voir un ostéo?
1: Oh là là, j'ai bu beaucoup de monde pour rien. Voilà.
2: Ben, un ostéopathe vous ferait du bien quand même.
1: Ben, j'y étais, j'ai vu des kinés aussi, tout ça.
2: Ouais.
1: C'est pas fameux quoi. Voilà.
2: Non, parce qu'on voit bien que vous souffrez et que, voilà. Et je pense que vous êtes blindé d'arthrose aussi.
1: Ah oui, oui, voilà, ça.
2: Et ça, on n'y peut pas grand-chose.
1: Eh ben voilà.
2: que vous dire? Vous allez avoir des hauts et des bas. Fin d'année, vous allez aller un peu mieux.
1: Oui.
2: Après, vous risquez d'avoir encore mal.
1: Oh.
2: Ah, voyez, ça monte, ça descend. C'est...
1: Ben oui,
2: bon,
1: ouais,
2: pas
1: ouais.
2: Que vous fassiez avec, hein, Henri.
1: Ben oui, ouais, mais c'est dur, hein.
2: Ouais.
1: C'est que j'arrive même plus à marcher. Hein. Voilà.
2: Essayez de vous trouver de la silice organique en magasin bio.
1: Comment? À bio?
2: Dans un magasin bio,
1: oui.
2: Trouvez-vous de la silice organique et prenez-en à forte dose.
1: Ah bon, la silice?
2: Oui, silice.
1: Ah bon?
2: Du silicium, silice organique, vous demandez
1: oui.
2: En magasin bio et vous en prenez,
1: oui.
2: Mais par contre à double, triple dose, ça
1: oui.
2: Devrait améliorer un peu votre arthrose. Mais
1: bah
2: bon,
1: oui.
2: En même temps, vous avez l'âge que vous avez et l'arthrose, ça ne pardonne oui. Pas. Hein.
1: Bah oui, ça
2: Au moins,
1: pardonne
2: ça,
1: pas.
2: Ça améliorera un peu l'histoire.
1: Oui.
2: Bon, ça pourrait améliorer un peu l'histoire. Tentez.
1: Moi, je voulais vous demander, là, pour mon mari, il a l'air un petit peu fatigué parce qu'il est obligé de s'occuper de moi.
2: Oui.
1: Lui, ça va? Vous voyez que le pauvre, ça va sa santé pour lui?
2: Bah, ça va à peu près.
1: Il est né le 2 mai 40, oui.
2: Pardon?
1: Il est né le 2 mai 40.
2: Le 2 mai 40.
1: Oui.
2: Pourquoi vous demandez pas des aides à domicile?
1: Oh non, je veux pas de ça, madame, moi, vous savez. Je me sens un petit peu, ça m'occupe quand même, bon.
2: Oui, mais lui, ça le... Comment dire? Lui, ça le soulagerait.
1: Bah oui, je sais, c'est ça, oui. Oui, mais on n'a pas une grande maison, hein, pour ça. J'habite dans
2: oui,
1: un HLM.
2: Ça vous dépannerait quand même un peu. Bon.
1: Mm.
2: Mais bon, lui, il est fatigué, mais bon, il tient, hein. Il tient la
1: oui.
2: Route, hein.
1: Oui.
2: Ouais.
1: Bon,
2: oui.
1: Ça va pour toi.
2: Bon,
1: ouais,
2: bon.
1: Faut que tu te reposes un peu.
2: Encore une fois... Essayez de vous trouver de la silice organique et bon quoi, ça devrait quand même vous faire un peu de bien.
1: Oui.
3: C'est pour toi, c'est pas grave.
1: Oui. Hein? Bon,
2: mais
1: c'est
2: bon.
1: Quoi ça, c'est un médicament ou...
2: Non, c'est une bouteille, c'est de l'eau avec de la silice dedans. Enfin,
1: ah
2: vous
1: bon?
2: Demanderez en magasin bio. C'est très naturel, hein, donc
1: oui.
2: Ça n'empiète pas sur les médicaments ni quoi une caisse.
1: Oui.
2: Mais c'est vrai que contre l'arthrose, ça fait vraiment beaucoup de bien, quoi.
1: Bon, ben je tâcherai de voir ça.
2: C'est un reconstituant cellulaire, donc bon,
1: oui.
2: Ça devrait.
1: D'accord.
2: Bon, puisque
1: oui.
2: Les parce qu'autrement, outre les antidouleurs, les anti-inflammatoires, etc., bon, il n'y a pas grand chose à faire
1: oui.
2: à votre état. Hein,
1: ben oui, oui. C'est que bon, hein, c'est pas marrant, hein, pas dormir, tout ça.
2: Oui.
1: Bon,
2: oui, vous
1: ben.
2: Vous savez pas comment vous mettre.
1: Bon. Ah, ben là, oui, comme vous dites, hein, je sais pas comment. Hier, j'ai été bloquée dans un magasin. J'ai pas pu revenir, hein.
2: Oui.
1: Voilà.
2: Non, c'est compliqué, hein.
1: Oh oui, puis c'est la souffrance, hein, c'est affreux, ça.
2: Oui.
1: Bon, Caroline, ben, je vous remercie beaucoup.
2: Je vous souhaite une belle journée, tenez le
1: oui.
2: Coup.
0: Belle journée, Henriette.
1: Merci.
0: Et à bientôt. Au revoir, Henriette. 11h49 sur Demoiselle. Je vous redonne le numéro du standard 05 46 88 77 11. Il reste encore 10 petites minutes là si vous souhaitez passer à l'antenne avec Caroline et poser votre question.

0: Mademoiselle avec Gérald de Palmas à l'instant, c'était le titre Au bord de l'eau. Avant de retrouver Caroline et notre dernier auditeur de la matinée, j'en profite pour vous dire que tout à l'heure, à midi et demi, vous allez retrouver comme chaque samedi votre chronique du patrimoine avec Olivier Marvaux et avec Olivier. Eh bien, direction aujourd'hui le théâtre de la Coupe d'Or à Rochefort, donc soyez là à midi et demi. Voilà, c'est dit, on poursuit et on termine cette émission sur Demoiselle avec Patrick. Bonjour Patrick.
1: Oui, bonjour.
2: Bonjour Patrick.
1: Bonjour,
2: qu'est-ce que je peux faire pour vous?
1: J'aurais voulu savoir au niveau de ma santé, comment ça allait se passer.
2: Vous avez des soucis, vous aussi?
1: Ah, ok, oui.
2: ouais. Va falloir vous soigner bien. En plus de ça, la pleine lune, elle tombe pile poil sur vous, sur l'axe Bélier.

0: J'aurais voulu savoir ben, ce qu'il en était, quoi, ce qui allait.
1: Bah, je dirais que votre cancer, il va se soigner, que vous êtes entre de bonnes mains. Ça, c'est pour moi,
0: Ouais.
1: c'est pas le plus pénible, bizarrement.
0: Ouais.
1: Pour moi, c'est le dos le plus pénible. C'est le dos
0: Ouais,
1: qui va être le
0: ouais,
1: plus long à se remettre d'aplomb.
0: J'ai un gros
1: Parce que
0: mal au
1: là,
0: dos,
1: vous
0: j'ai un
1: en
0: gros
1: avez
0: mal au
1: pour
0: dos.
1: plusieurs mois.
0: Ouais, j'ai un gros mal au dos. Tous les matins, quand je me lève, j'ai mal au dos, j'ai mal au dos.
1: Vous en avez jusqu'à fin mars.
0: Jusqu'à fin mars?
1: Ouais.
0: Parce
1: Bah oui.
0: que, bon, au dos, j'ai rien. Et on n'a pas voulu m'opérer, de toute façon, je voulais. Normalement,
1: Non.
0: j'ai les trous, j'ai les nerfs qui passent dans les trous de conjugaison qui se referment. Et on m'a
1: Ouais.
0: dit que c'était risqué de m'opérer, donc ouais, ça me brûle, ça me chauffe dans les cuisses et tout ça, c'est pour ça que ça. Et le dos me fait mal aussi, quoi.
1: Ouais. Pour moi, c'est le dos le plus pénible pour vous.
0: Ouais.
1: Et l'ostéo, il a fait quoi? Il a dit quoi? Vous y êtes allé au moins?
0: Non, j'ai pas fait d'ostéo. Pour l'instant, j'ai vu un chirurgien, un neurologue, mais bon. Il a pas l'air de vouloir se mouiller. Et puis, ben, au niveau du dos, il m'a donné du kiné imperme. Il va falloir que je fasse un peu, quoi.
1: Mais allez voir un ostéo avec vos examens quand même, voir s'il peut faire quelque chose. Ouais, il vous dira hein, s'il peut pas, de toute façon, hein. Mais il pourrait quand même vous soulager. Moi, je serais vous, j'irai voir un ostéo quand même. Avec vos examens, en leur disant, en lui disant, voilà, hein. C'est cette embêtude quand même, hein, ostéopathie, hein. C'est pas, enfin voilà, pas, c'est pas des.
0: Au niveau de ma
1: Oui.
0: prostate, parce que là, je suis toujours sur chimio, quoi, par café.
1: Oui. Au
0: Est-ce que
1: niveau de
0: vous
1: votre
0: pensez?
1: prostate, ils vont vous soigner et vous allez vous en sortir au niveau de la prostate.
0: Ah bon?
1: Pour moi, encore une fois, c'est pas le plus embêtant. Le plus embêtant, c'est votre dos, parce que c'est une
0: Ouais, parce que.
1: souffrance perpétuelle. La prostate, c'est casse-pied, mais je dirais qu'ils vont vous soigner.
0: Ouais,
1: Voilà,
0: ben moi
1: ça se soigne.
0: le problème c'est qu'elle est atteinte, hein. Elle est atteinte à 85%.
1: Oui, bah oui.
0: Ouais.
1: Ils veulent quoi? Ils veulent vous opérer?
0: Ben, ils peuvent pas m'opérer parce qu'après c'est s'ils ouvrent, ça fait comme une fourmilière. Hein.
1: Ok. Mais pour moi, ils vont la prostate, ils vont avec chimio, rayon, etc. Enfin bon, les protocoles médicaux. Hein, moi, je suis pas
0: Ouais.
1: médecin, hein, je suis astrologue. Hein. Pour moi, ça devrait se soigner. Je pense que vous êtes entre de bonnes mains au niveau de la
0: Ouais,
1: prostate.
0: moi j'ai une
1: Ouais.
0: chimio pour l'instant, j'ai une chimio, bon,
1: Ouais.
0: ça me fait grossir par contre, donc ça me.
1: Tiens. D'habitude, ça
0: C'est de
1: fait maigrir. Les
0: l'e.
1: chimios, vous, ça vous fait grossir. Bon.
0: Ouais, c'est de l'hormonothérapie, quoi, hein, c'est.
1: D'accord. Donc bon. Bon, ben, c'est un peu casse-pied, hein, mais voilà.
0: Ouais, surtout ça, oui.
1: Mais encore une fois, moi,
0: Et.
1: je suis assez confiante au niveau de votre cancer de la prostate. Je pense que vos médecins, ils sont quand même à la hauteur et ils vont faire
0: Ouais, elle
1: quelque
0: est pas
1: chose de
0: mal, le
1: bien.
0: jeune que j'ai là.
1: Ouais. Non, non, il est au taquet et je pense que là, ils vont vous trouver les bons protocoles pour vous soigner.
2: Mon
1: C'est
2: cher
1: le dos qui est
2: Patrick,
1: le plus embêtant. Mon
0: merci
1: cher.
0: beaucoup, merci parce que oui, il est l'heure.
2: Eh oui, il est déjà midi.
1: Oui.
0: Ouais. Merci
1: Bon
0: beaucoup
1: week-end, au
0: et bon
1: revoir.
0: week-end. Merci beaucoup,
2: Et
0: bon
2: bon
0: week-end.
2: appétit par avance, Patrick.
0: Merci, merci.
2: À bientôt et bon week-end. Et oui, en effet, déjà midi, ma chère Caroline, c'est déjà la fin de notre
1: Oui.
2: émission. Avant de se quitter, je vous laisse redonner le numéro de téléphone si on souhaite vous joindre, pardonnez-moi, en privé.
1: Alors, vous pouvez m'appeler au 06 68 40 26 86 pour une consultation en privé qui dure le temps que ça dure. Et bon, voilà. Et vous m'appelez à ce numéro-là pour prendre un rendez-vous. Je vous souhaite à tous un excellent week-end et puis je vous dis à samedi.
2: À samedi prochain, Caroline. Et puis, on n'oublie pas également, si vous le souhaitez, on peut faire un petit peu de pub aussi pour la petite page Instagram.
1: Ah bah oui, vous
2: Oui.
1: pouvez regarder ma page Instagram Caroline Cameret, tout comme mon compte Facebook Caroline Cameret aussi, où là je vous donne les pleines lunes, les nouvelles lunes en vidéo. Et donc je vous parle de celle-là, là, de ce soir, qui est pas mal dans le genre.
2: Ça,
1: Donc
2: on risque de pas
1: attention
2: dormir.
1: au couple, oui, et puis bon, attention aux discussions, aux crises, bon quoi, c'est un axe relationnel, donc c'est pas toujours
2: Il faut fuir, comme vous avez dit à Estelle et à Marie-Christine, il
1: simple.
2: faut éviter les problèmes, les sujets de
1: Oui,
2: discussion problématiques.
1: voilà.
2: Voilà.
1: Faut rester tranquille, aller faire un tour, aller s'aérer et pas parler de choses qui fâchent.
2: Et bien, ça sera le conseil de ce samedi. Merci Caroline, très bon week-end et à samedi prochain.
1: À samedi prochain. Au revoir.
2: Et moi, je vous souhaite donc un bon appétit en Charente-Maritime dans un instant. C'est votre tranche d'information avec notamment le journal aux côtés de la rédaction et des midis.

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5: Et avant de retrouver le journal, place à l'info nationale et internationale, on fait le point en cette mi-journée avec Damien Demenu.
6: Bonjour à tous, on commence à Paris avec le pape Léon XIV, il poursuit sa visite dans la capitale. Ce matin, il a rencontré des nouveaux et futurs baptisés à l'Institut catholique avant de se rendre auprès de migrants. Environ 600 000 personnes sont attendues cet après-midi pour une grande messe sur la place de la Concorde et les Champs-Élysées. Le pape prendra ensuite la direction de Lourdes. Et partout en France, des dizaines de rassemblements pour le climat sont prévus aujourd'hui. Environ 260 mobilisations sont annoncées après un été marqué par de fortes chaleurs et de nombreux incendies. Les organisateurs réclament notamment un plan d'urgence pour mieux s'adapter au changement climatique. Côté justice maintenant, 6 bouchers ont été mis en examen après la vague d'intoxication à la bactérie E. coli dans l'Aisne en 2025. 32 personnes avaient été contaminées et une fillette de 11 ans était décédée. Les 6 bouchers sont placés sous contrôle judiciaire. Autre mobilisation, la pétition pour rendre obligatoire le Nutri-Score sur les produits alimentaires a dépassé les 100 000 signatures. Dans le même temps, son affichage recule légèrement dans les rayons, 63% des produits en 2025 contre 64% les deux années précédentes. À l'international, Vladimir Poutine assure que la Russie ne prépare pas de guerre contre l'Europe. Le président russe affirme en revanche que Moscou va bien réfléchir avant de reprendre les pourparlers de paix avec l'Ukraine après les récentes attaques de drones ukrainiens contre la Russie. Et on poursuit avec le sport. En volley, l'équipe de France est qualifiée pour la finale de l'Euro. Les Bleus ont battu la Finlande 3-7-1 et affronteront la Pologne ce soir à 21h à Milan. Avec une équipe largement renouvelée, ils peuvent décrocher leur premier titre européen depuis 2015. En football, l'équipe de France s'est imposée 1-0 en Turquie hier soir pour le premier match de l'ère Zidane à la tête des Bleus. Et on termine avec une belle somme. Un joueur britannique a remporté hier soir le jackpot de l'Euromillion, soit 130 millions d'euros. C'est la troisième fois cette année qu'un joueur britannique décroche le jackpot.
5: Et il y en a qui ont de la chance. Merci Damien. Dans un instant, c'est votre journal Le Midi 6, présenté par Adrien Vivenne. À tout de suite.
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5: Et voici les titres de l'actualité en Charente-Maritime de ce samedi 26 septembre.
16: À Rochefort, le port de commerce inaugure deux nouvelles installations portuaires, l'immense hangar boulevard Bachelard et les terre-pleins 1 à 5 le long des quais du port de commerce. Donner son sang pour soutenir les enfants souffrant de cancer pédiatrique et leur envoyer des mots d'encouragement, c'est l'objectif de l'opération Septembre en or. À Rochefort, le futur lotissement de Bel Air à Rochefort va pouvoir surgir de terre. La Caro a cédé une parcelle, fin d'un long feuilleton juridique après les recours de PRA. Et la météo, un ciel voilé et des températures douces pour ce week-end. Attention aux arnaques, aux faux gendarmes. La gendarmerie de Charente-Maritime alerte sur les agissements d'escrocs qui se font passer pour des gendarmes de la brigade de Saint-Jean-d'Angély. Ils vous appellent avec le numéro de la brigade à propos d'une fausse affaire de fraude ou d'une convocation à la gendarmerie et essaient alors de vous soutirer des informations personnelles, notamment bancaires. Si vous avez le moindre doute, raccrochez le téléphone et appelez vous-même la gendarmerie ou le 17. Pour rappel, personne ne peut vous demander votre code de carte bancaire, ni un gendarme, ni votre banquier, ni qui que ce soit. Et ne remettez jamais votre carte bancaire à un coursier. À Rochefort, le port de commerce a inauguré deux nouveaux équipements ce vendredi. La réhabilitation des terre-pleins 1 à 5, ceux de l'autre côté de l'immense stade Ferraille, et le hangar du côté du boulevard Bachelard, qui s'est élevé en quelques mois, bâti sur l'ancien terrain SNCF. Ce hangar doit permettre à l'AMR, l'agence maritime de Rochefort, d'accepter davantage de navires au port. Jean-Yves Brion, le directeur de l'agence maritime de Rochefort.
17: L'idée, c'était surtout de ne plus avoir à dire non pour des besoins de stockage, pour des besoins de navires. On espère récupérer entre 50 et 100 000 tonnes supplémentaires sur le port de Rochefort dans les années qui viennent. Actuellement, ça correspondrait à, on va dire, entre 15 et 20 % supplémentaires de trafic. Mais l'important, disons, c'est que le maintien et l'augmentation de ce trafic, ça puisse surtout permettre le maintien de l'existence de toutes les entreprises qui sont autour du port, les marchands de bois, les marchands de ferraille, qui ont leur personnel, qui ont leurs outils, qui ont leurs machines à faire tourner. Et pour ça, donc, il faut qu'on ait un port performant et disponible.
16: La reprise des terre-pleins facilite la circulation et le stockage des marchandises sur le port. Avec cette phase de travaux terminée, la direction se tourne maintenant vers la zone du côté du boulevard Libération. Les dernières acquisitions foncières vont permettre de gagner encore plus de place pour des entreprises déjà présentes sur le port et en demande d'espace. Céline Viron, la directrice générale du port de commerce Rochefort-Tonnet-Charente.
18: Par notamment nos acteurs de bois qui veulent continuer à développer leur unité de production, donc notamment ISB et SCA qui commencent à créer une grosse unité de production sur le port. Il faudra aller les voir si vous voulez. Mais c'est vrai que du coup, ils sont demandeurs de places de stockage, puisque plus ils amènent de machines pour transformer le bois, plus il faut de la matière première qui arrive bien évidemment par navire. Non, pas des palissades, ça sera ouvert. En fait, l'idée aujourd'hui, c'est de travailler sur le lien ville-port et d'être ouvert un peu plus sur la ville. Donc comme ici on n'a pas refait de bâtiment, l'idée c'est pas de refaire des bâtiments, ce sera plutôt des clôtures avec une visibilité sur le port pour montrer notre activité.
16: Coût total des deux nouveaux équipements, 6,2 millions, avec des aides de l'État et de la région. Attention aux baïnes pour ce week-end en Charente-Maritime. Le préfet du département appelle à la plus grande vigilance. Le risque est maximal ce samedi, classé 5 sur 5 et reste très élevé le dimanche avec un niveau de 4 sur 5. 5 communes particulièrement concernées. Grand Village, Plage, Saint-Georges d'Oléron, Saint-Trojan, La Tremblade et les Mats. La baignade est déconseillée sur les plages concernées qui ne sont plus surveillées en cette période. En cas d'urgence, composez le 18 ou le 112 et prudence également à cause des grandes marées qui se dessinent 97 dimanche, 99 lundi. Les promeneurs et les pêcheurs à pied sont également appelés à la plus grande prudence. À Rochefort, le projet de lotissement de Bel Air à la Casse aux Prêtres va bientôt sortir de terre. Au dernier conseil de l'agglomération, les élus ont approuvé la cession d'une dernière parcelle qui accueillera les futures constructions. Elle est située à l'est d'Intermarché, de l'autre côté de la voie ferrée. Le lotisseur Acante a transféré le bénéfice du permis de construire à la société Isatis. La fin d'un long bras de fer juridique avec l'association PRA qui contestait le permis de construire sur l'un des derniers terrains encore disponibles à Rochefort. L'occasion pour le président et maire de Rochefort, Hervé Blanchet, de déplorer quand même le temps perdu à cause de ces recours. On l'écoute.
19: C'est une des rares parcelles qui nous reste, en tout cas par rapport au PLU, nous permettant de construire des logements et d'avoir un lotissement. Donc vous avez le plan de composition, le plan de domaine de Bel Air, avec du collectif en logements sociaux, il y en aura 17, et des parcelles, 5 ans, pour des logements d'habitation. Alors ce n'est pas des parcelles comme autrefois de 2 500 m² ou 3 000 m². Ce n'est pas la superficie de propriété des uns et des autres aujourd'hui, sûrement. Mais on est sur les 300 et quelques mètres carrés, même 200 et quelques. Donc évidemment, c'est intéressant. Ce projet a pris du retard suite au recours exercé par certains sur le permis d'aménager, qu'on a perdu au moins 2-3 ans. Facile. Ce qui est regrettable parce que les taux d'intérêt entre-temps ont bien augmenté. Et donc voilà, bref, c'est comme ça. On a acheté au consort Baron les différentes parcelles. Donc on avait acheté environ 4 hectares, 85, 36 centiaires. Et là, on dégage une superficie de 27 190 m². Et donc pour un prix de 1 million d'euros hors taxe.
16: Et après toutes ces années, le permis de construire a été légèrement modifié. Le nombre de logements a été revu à la baisse, 17 aujourd'hui contre 20 auparavant. En revanche, plus de lots individuels, 50 contre 48. Il n'en reste d'ailleurs plus que 21 à vendre, avis aux intéressés. Et la 9e fête de la vallée de l'Arnoux, c'est ce dimanche à Réto, de 10h à 17h. Au 17, le syndicat des eaux Terre d'Ève et la commune proposent une balade familiale gratuite de 4 km ponctuée d'animations pédagogiques et conviviales, l'occasion de découvrir le patrimoine naturel et culturel de Réto et de sensibiliser à la préservation de l'eau et de la biodiversité. Septembre en or, c'est le nom d'une initiative lancée par l'établissement français du sang de Nouvelle-Aquitaine et en particulier à la Maison du Don de Saintes. Il s'agit de sensibiliser aux dons pour les cancers pédiatriques et de rappeler le rôle essentiel des dons du sang, de plasma et de plaquettes dans le parcours de soins des enfants et des adolescents atteints de cancer. Des dons mais aussi des mots adressés aux enfants, l'occasion de créer un lien particulier. Sylvanie Gazian, la directrice adjointe de l'EFS de Nouvelle-Aquitaine.
20: On met à disposition des donneurs des petites cartelettes qu'ils peuvent remplir avec un petit message, un dessin, un poème, ce qu'ils veulent. Et grâce à l'appui de la Ligue contre le cancer, alors Gironde pour Bordeaux, Poitiers et Limoges, les ligues nous accompagnent pour transmettre ensuite ces petits mots aux enfants et aux familles d'enfants malades dans les CHU de Bordeaux, Poitiers et Limoges. On a déjà plus de 300 recueilli plus de 300 mots, c'est-à-dire que les donneurs sont à la fois extrêmement contents de mettre en action la générosité au-delà de leurs dons. C'est-à-dire qu'ils viennent pour faire un don, mais en plus, ils peuvent rentrer en contact et faire le lien avec ces enfants malades en leur souhaitant un bon rétablissement, avec quelques mots d'encouragement, avec des petits mots d'espoir pour que ces enfants qui luttent déjà au quotidien sachent qu'ils ne sont pas tout seuls dans leur combat. Et qu'au-delà du don qui est fait par les donneurs, il y a aussi des cœurs qui battent de l'autre côté pour eux et qui sont là en soutien dans leur combat.
16: Pour donner et participer à l'opération, rendez-vous sur le site internet du Don du Sang ou sur l'application Don de Sang. Les croqueurs de pommes d'Onis et de Saintonge organisent l'opération Une journée au verger ce dimanche à Cabario, un rassemblement annuel d'amateurs de pommes et de variétés anciennes. C'est à la salle des fêtes de 9h30 à 17h à Cabario. Et à Rochefort, c'est le slam dans tous ses états ce samedi à l'occasion de la journée nationale du slam qui célèbre cette année les 40 ans de cette pratique artistique. Plusieurs rendez-vous sont proposés, des déclamations de textes à la braderie des médiathèques à Tonnet-Charente, puis un atelier d'écriture gratuite 14h30 à 16h30 à la médiathèque de Rochefort. Et enfin, à partir de 19h30, le Clos accueillera une soirée festive avec jeux d'écriture, performances et scènes ouvertes. L'ensemble des animations est gratuit. On passe maintenant aux nouvelles du ciel.
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5: Alors pour ce dernier week-end de septembre, hein, vous le voyez, toujours pas de pluie à l'horizon. Logiquement, selon les cartes de Météo France, la pluie devrait arriver chez nous en Charente-Maritime à partir de lundi. Pour ce samedi, vous le voyez, en cette mi-journée, on a de belles percées ensoleillées entre les nuages. Cet après-midi, si vous êtes du côté de Deluce, vous aurez 23, 24 attendus à Nieul-sur-Mer, 25 sur la place de la Halle au Mat, 26 à Pont, au Vergeroux et sur Gers, jusqu'à 27 pour Port d'Envaux et aux églises d'Argenteuil. Pour notre dimanche, eh bien écoutez, ça s'annonce bien couvert pour une bonne partie de la journée, peut-être un petit peu plus de soleil en fin de journée.
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5: Dans un instant, sur Demoiselle, c'est Parlons d'ici, comme chaque samedi après votre journal. Et c'est Mickaël qui arrive dans quelques secondes. Mickaël qui reçoit aujourd'hui Gwen et Sia. On va parler du futur concert consacré à Francis Cabrel du côté de l'Atlantique Ciné de Sainte. Ça sera dans quelques jours. Eh bien, on en parle là dans quelques minutes, juste après ça. Et moi, je vous retrouve avec grand plaisir. Ça sera demain après-midi, dès 14h pour Demoiselle Week-end.
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1: Et sur Demoiselle, nous recevons Régie Production Atlantique. Attention, il a changé de nom, il est habitué.
2: J'aime bien l'Atlantique.
1: Voilà, au micro de Demoiselle, c'est Jean-Michel Barquebiel. Bonjour.
2: Bonjour.
1: Vous revenez encore avec des artistes sous les bras.
2: Oui, c'est un grand plaisir de trouver des gens de talent. Ça, vraiment, je suis gâté là.
1: Et pas n'importe qui. Deux concerts qu'on va découvrir, consacrés à Francis Cabrel. Avec nous, il y a Sia et Gwen. Bonjour à tous les deux.
3: Bonjour.
1: Alors, il y a la choriste, bien sûr, et le chanteur. Jean-Michel, dites-moi, pourquoi ce concert? Pourquoi cet hommage à Francis Cabrel?
2: Alors, j'aime bien qu'on hésite sur hommage ou tribute, parce qu'en fait, on fait une chose qui est très simple. On interprète à notre façon, c'est-à-dire la meilleure des façons, les chansons de Cabrel. D'abord parce qu'on le connaît bien, on l'estime, on connaît son répertoire, et on se souvient surtout que ses racines sont américaines. Qu'est-ce qu'il aimait de l'entendre le raconter? Bob Dylan, Neil Young, Leonard Cohen, Georges Brassens aussi. Ça veut dire quoi? Ça veut dire que ses chansons, quelque part, elles passent par le folk. Elle passe par le blues, elle passe par le rock. Je sais, c'est un peu inattendu de parler du rock avec Cabrel. Et pourtant, peut-être qu'il aurait pu le faire. Et notre fun, c'est de se dire, tiens, peut-être se dira-t-il, j'aurais dû le faire moi aussi. Donc, si vous voulez, c'est un voyage. C'est un voyage qu'on va faire au travers de ce répertoire-là. Et vous savez, c'est lui qui disait, une chanson n'est jamais terminée. Eh bien, la preuve, on va lui amener notre cœur, notre âme et notre talent. Enfin, alors, surtout le leur.
1: Surtout le leur. Alors, le voyage, eh bien, c'est Gwen et Sia qui vont s'en occuper. Alors, Gwen, vous êtes, entre guillemets, auteur, compositeur, interprète. Vous écrivez beaucoup, beaucoup pour vous. Francis Cabrel, c'est quoi pour vous?
3: Francis Cabrel, pour moi, c'est tout d'abord le chanteur qui m'a donné envie de faire de la musique quand j'étais gamin. Donc, c'est la source de mon inspiration. C'était un peu mon prof de guitare, même si je ne le connaissais pas, puisque j'écoutais ses morceaux pour apprendre à jouer de la guitare. Et c'est aussi des paroles qui me parlent, des paroles magnifiques. Et dans chacune des chansons de Francis Cabrel, j'arrive à trouver des choses qui, dans ma vie de tous les jours, me parlent. Donc, pouvoir réinterpréter avec un groupe d'amis, puisqu'on est cinq musiciens sur scène, ces chansons, c'est quelque chose, c'est un challenge, et puis c'est quelque chose qu'on a envie de faire partager aussi aux gens qui vont venir nous écouter.
1: Parce que là, c'est vrai que c'est un défi pour vous, hein, vous, fan ou adorateur de Francis Cabrel, en plus pouvoir retranscrire l'émotion des textes de Francis Cabrel par votre voix et l'interprétation du groupe, ça doit être assez complexe.
3: Complexe, et c'est aussi ce qu'il y a, c'est qu'on a aussi un modèle derrière qui nous permet de nous aider. C'est plus facile que de partir d'une page blanche et de faire de la composition où les gens ne connaissent pas de quoi, enfin ils savent pas ce qu'on va dire, alors que là, les chansons de Francis Cabrel, les gens les connaissent, ils connaissent le thème. Mais par contre, c'est aussi un autre challenge parce qu'ils s'attendent aussi à la barre
1: du
3: Francis Cabrel, et la barre est placée haute.
1: Est-ce que vous donnez quelques libertés sur scène?
3: Liberté, oui et non. Après, on interprète les chansons avec... En fait, Francis Cabrel a fait beaucoup de live. Et il a eu des époques où il était plus acoustique, plus rock, plus blues. Et donc, nous, on pioche un peu dans toutes ces influences-là. Et en fonction, après, de certains membres du groupe aussi qui préfèrent telle ou telle version, on se base sur des versions qui ont déjà été faites. Même si on ne prend pas des initiatives, nous, personnelles, de changer complètement les chansons. On ne va pas faire une chanson en reggae de Francis Cabrel parce qu'on a envie de faire du reggae. Voilà, ça reste toujours dans l'idée de la chanson au départ.
1: Et sur votre chemin, vous avez récupéré Sia. Bonjour Sia.
4: Bonjour.
1: Qui est belle voix, hein, choriste.
4: Exactement.
1: Francis Cabrel, c'est quoi pour vous?
4: C'est une très bonne période de mon enfance, hein, parce que j'ai la chance d'avoir grandi dans une famille de musiciens. Et mes grands frères, grandes sœurs écoutaient tout simplement du Cabrel. Et j'ai des tas de souvenirs comme une Madeleine de Proust, en fait, hein, comme l'encre de tes yeux. Étant petite, j'écoutais les paroles, mais sans trop les comprendre. Et j'ai remarqué qu'en grandissant ensuite, je redécouvrais, en fait, à des périodes différentes, ces paroles-là. Et en fait, elles me parlent, et même encore aujourd'hui. Donc, j'espère qu'on va pouvoir donner du bonheur et l'envie de redécouvrir au public toutes ces chansons-là.
1: Ce qu'il y a d'intéressant aussi, c'est que c'est un groupe, on va dire, qui est composé de personnalités qui sont du coin.
2: Oui, les gens sont de cette région, oui, au sens strict et non pas au sens large.
1: Oui, donc ça veut dire que du talent, il y en a ici
2: bien sûr,
1: autour,
2: y a
1: autour
2: beaucoup
1: de nous.
2: Mais toute la région, il y a beaucoup de musiciens, il y a beaucoup d'artistes. La grande difficulté, je vais vous dire, c'est d'exister. Le vrai problème, c'est de trouver des salles, c'est de trouver des dates, c'est de trouver peut-être une forme de respect de tout le monde.
1: Ouais, cher ami, c'est votre boulot.
2: Mon boulot, c'est de le proposer. Le boulot des autres, c'est de l'accepter. Et ça, c'est pas simple.
1: Oui, ça, c'est compliqué. Mais bon, avec les relations qu'a ce monsieur, hein, je peux vous confirmer, hein, en règle générale, ce qui fait, ça fonctionne. Deux concerts à venir. Qu'est-ce qu'on va pouvoir découvrir dans ces concerts-là? C'est-à-dire, on va suivre la carrière de Cabrel de manière chronologique ou alors...
3: Non. Non, en fait, le concert va être divisé en trois parties. Une première partie qui est plutôt une partie acoustique, folk, de Cabrel. Une deuxième partie où on va pas dire déterrer, puisqu'il les a toujours, en fait, les racines blues de Francis Cabrel. Et on va terminer après sur quelque chose de plus rock et avec beaucoup plus rythmé. Et comme on le disait tout à l'heure, c'est vrai que Francis Cabrel, quand on dit Francis Cabrel et rock, il y a des personnes qui sont un peu étonnées. On dit, mais si vous écoutez La Dame de Haute-Savoie, si vous écoutez Les Murs de Poussière, encore et encore, c'est des chansons qui sont très rock.
1: Est-ce que vous allez faire peut-être redécouvrir des chansons que Cabrel a interprétées, a écrites et qu'on n'a peut-être pas forcément entendues dans les médias mainstream?
3: Oui, par exemple, il y a Dur comme fer qu'on fait, qui est une chanson très blues, avec des accords blues, que les gens ne connaissent pas forcément, sauf s'ils ont acheté les albums. Et je pense que de toute façon, plutôt que de parler et d'expliquer ce qu'on fait, je pense que les gens, pour se rendre compte, le mieux c'est de venir voir et de se rendre compte de ce qu'il en est sur place.
1: Eh bien écoutez, on va redonner les dates, les prix,
2: oui,
1: et où est-ce qu'on trouve les billets.
2: La première, il ne faut pas la rater, la première, c'est vendredi 2 octobre, c'est 20h30, c'est dans une salle de cinéma, on fait un format pour les salles de cinéma, sur la scène des salles de cinéma. Donc 2 octobre, 20h30, Sainte, au cinéma, le grand cinéma Atlantique Ciné, proche du Leclerc. Ne ratez pas ça, c'est la première. Vous pourrez dire que j'y étais. Il ne faut pas le rater. C'est 24,50 pardon, pour tout le monde. C'est placement libre, gratuit pour les moins de 16 ans, évidemment. Et je vous recommande de réserver. On est dans une salle à taille humaine, parce que vous savez, la salle de cinéma, c'est un lieu où on écoute. Et on aime bien être proche des artistes. Alors avoir la chance d'être proche des artistes dans un répertoire comme celui-là, ça vaut la peine de bien s'installer. Salle de cinéma Sainte.
1: J'ai une dernière question avant de passer en live avec Gwen et Sia, bien sûr, hein, pour l'interprétation d'un morceau. Est-ce qu'il y a une captation? Est-ce qu'on va pouvoir repartir avec, je ne sais pas, un CD de tribute Cabrel?
2: Non, il n'y a pas. C'est toujours un grand problème, mais effectivement, j'aime bien repartir avec quelque chose.
1: C'est ce que les gens
2: vont repartir avec l'envie de revenir.
3: Mmh. Exactement.
2: Évidemment, on n'interdit pas aux gens de filmer, d'ailleurs, on ne pourrait pas. Mais puis ça ne sert à rien de filmer, croyez-moi. Le mieux, c'est d'éprouver, de se souvenir. Il n'y a rien de mieux que de passer une heure et demie de bonheur partagé avec ses amis ou sa famille. Rien de mieux.
1: Et bon vendeur. On va passer au live maintenant avec Gwen et Sia.

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1: Bon bah je peux pas applaudir, il n'y a pas de public, mais nous on le ferait forcément. Allez acheter votre billet, les chansons de Francis Cabrel, Gwen et ses musiciens. Sia, vous allez entendre cette superbe voix également à l'Atlantique Ciné. C'est ce 2 octobre à partir de 20h30. Pensez à réserver vos places. Merci à vous deux.
2: Merci à vous.
3: Merci.

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1: Bonjour à tous. Aujourd'hui, nos chroniques du patrimoine nous emmènent au cœur même de la ville de Rochefort, pour aller découvrir un lieu unique. Et pour cela, nous empruntons la rue de la République depuis la place Colbert. Quelques pas de plus et nous arrivons devant un édifice qui attire le regard. Sa façade est plaquée de pilastres cannelés, surmontés de chapiteaux ioniques, et sa toiture masquée par une balustrade. Nous sommes face à un véritable bijou de notre patrimoine, le Théâtre de la Coupe d'Or. Ce théâtre arbore avec élégance le style architectural du théâtre à l'italienne. Il dispose d'un péristyle, d'un foyer décoré de fresques murales, et bien sûr de la salle de spectacle, l'épicentre du théâtre, qui peut accueillir jusqu'à 400 spectateurs. L'origine du Théâtre de la Coupe d'Or remonte à l'année 1766, sous le règne de Louis XV, et commence par quelques péripéties. En effet, le premier édifice, bâti sur le site de l'ancien hôtel particulier de la Coupe d'Or, ne va pas laisser un souvenir mémorable, puisqu'il va s'effondrer pendant les travaux de construction. Un deuxième édifice est alors construit sous la houlette d'un architecte et peintre venu de Lombardie, en Italie, Giovanni Antonio Berinzago. C'est Pierre-André Hèbre de Saint-Clément qui est alors maire de Rochefort. Inauguré en 1769, le théâtre porte d'abord le nom de Théâtre de la Marine. Mais après la Révolution et au fil des décennies, il se délabre rapidement et son entretien devient trop coûteux. C'est finalement la ville de Rochefort qui l'acquiert en 1852 et entreprend de le restaurer, une mission confiée à l'architecte rochelais Antoine Brossard. Une nouvelle inauguration du théâtre a lieu en 1853, alors que Napoléon III est devenu quelques mois plus tôt l'empereur des Français. En 1884, Abel Trincoq décore le plafond de la salle de spectacle à partir d'un projet élaboré par Auguste Constantin. Des muses antiques et des allégories sont représentées autour du lustre central en cristal de Bohême, un chef-d'œuvre du genre. On découvre également sur le plafond de la salle les noms de grands auteurs du répertoire français, Molière, Corneille, Beaumarchais ou encore Victor Hugo. C'est le rouge pompéien qui est l'élément dominant de la décoration, une couleur, signe de raffinement, que l'on retrouve couramment dans la peinture de la Rome antique. Bien plus tard, en 1971, de nouveaux travaux ont lieu. L'architecte Marc Quentin refait la salle de spectacle en s'inspirant librement du théâtre de la reine Marie-Antoinette, au petit Trianon du château de Versailles. Sans doute a-t-il été inspiré lui aussi par le péristyle du Grand Trianon, situé à deux pas du hameau de la Reine. Mais c'est entre 2007 et 2012 que la principale campagne de travaux est menée pour redonner au Théâtre de la Coupe d'Or toute sa majesté dont nous profitons aujourd'hui. S'il semble de taille modeste au premier regard, le Théâtre de la Coupe d'Or est en fait conçu tout en longueur, en profondeur. Il s'étire de la rue de la République jusqu'à la rue Pierre-Loti. Il se découvre aussi côté coulisses, offrant aux visiteurs son lot de surprises, avec une enfilade de couloirs, de salles, de locaux techniques, un labyrinthe que l'on doit traverser sans se perdre si l'on veut rejoindre l'entrée des artistes, située rue Pierre-Loti. Depuis la dernière campagne de travaux, la salle voisine de l'Olympia est rattachée au théâtre, constituant son annexe. Cette ancienne distillerie, dite des Deux Charentes, détruite par un incendie en 1891, deviendra un cinéma et une salle des fêtes en 1924. La salle de l'Olympia fait désormais office de bar, avec son escalier monumental menant à l'ancienne salle des fêtes, ou salle des bals, une pièce spacieuse qui a gardé son aspect d'origine. Elle est dotée de sa propre scène pour accueillir un orchestre, décorée de fresques représentant des paysages emblématiques de la région. On reconnaît notamment sur l'une d'elles le Fort Vauban à Fouras et son célèbre donjon. Dans ce décor marqué par l'usure du temps, on se prend à rêver d'une possible renaissance. L'ancienne salle des fêtes de l'Olympia pourrait retrouver son aspect d'origine, redevenir un lieu festif permettant de revivre le temps d'une soirée, l'ambiance des bals endiablés organisés pendant les années folles. Mais c'est un énorme défi à relever, technique et financier. Pour mieux découvrir ou redécouvrir le Théâtre de la Coupe d'Or, inscrit au répertoire des monuments historiques depuis 1969, rien de mieux que de s'y rendre pour assister à un spectacle. La programmation très riche propose de la danse, du cirque, des concerts et bien sûr du théâtre, autant de spectacles qui jalonnent la riche saison culturelle. Vous pourrez ainsi vous immerger dans ce théâtre à nul autre pareil. Dans le péristyle, au détour d'un couloir ou d'une loge d'artistes, peut-être croiserez-vous des personnages du Cid, de l'Avare, de Tartuffe, mais aussi des protagonistes issus des nombreuses créations contemporaines qui font les riches heures du Théâtre de la Coupe d'Or et perpétuent la magie d'un lieu d'exception qui fait la fierté des habitants de Rochefort. Belle journée à tous.
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1: Opinel, hein, le dernier titre de Pierre Demar.
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1: Excellent week-end avec nous. Tiens, on vous invite du côté de Saintes avec le salon Talents de Femmes, 13e édition, le rendez-vous consacré à la création féminine à Saintes. C'est jusqu'à dimanche, c'est au Hall Mendès France avec de nombreuses créatrices et leur savoir-faire. C'est à ne pas manquer bien sûr et absolument à découvrir.
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1: Dans quelques instants, Hélène Anglais. Choosing Texas est en programmation sur Demoiselle. Tout de suite.
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0: Imagine Dragons, Bad Liar, Dan Reynolds d'ailleurs et sa bande seront notamment à Abu Dhabi le 5 décembre prochain pour le concert du Grand Prix de Formule 1.
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0: Excellent week-end avec nous. Tiens, le Drôle Fest, vous connaissez? Eh bien, ce drôle de festival théâtre comique vous attend à Saintes. Le rire prend le pouvoir avec le Drôle de Festival. Dernière soirée, d'ailleurs, à partir de 20h au Galia Théâtre Cinéma. Deux comédies au programme entre Héritage inattendu, Adoption mouvementée et Situation complètement déjantée. C'est 18€ par spectacle. Plus d'informations, bien sûr, rendez-vous au Galia Théâtre de Saintes.
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0: Indochine No Name, dans quelques instants. La suite, c'est avec une visite guidée. Celle qu'on vous fait découvrir, c'est du côté d'Oléron. Et puis côté musique, Ed Sheeran avec Repeat It. La suite de ce morceau, après la pause publicitaire sur Demoiselle. Bon samedi. 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

0: Je vous invite à une visite rétro avec Lucette et Nestor.
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0: Retour d'ailleurs en 1163 au château d'Oléron. Hein, ce dimanche, à partir de 15h, Lucette et Nestor racontent la vie insulaire, les personnages locaux, l'époque où l'on imaginait déjà construire un pont vers le continent. Rendez-vous place du marché avant la fontaine Renaissance. Visite guidée sans réservation. Plus d'infos bien sûr auprès de vos offices de tourisme. Un moment à ne pas manquer.
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0: J'ai pour vous Alex Warren, Admiral Eye. En nouveauté sur Demoiselle.

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2: Dello les déco avec Mylène Farmer et Pink, Cover Me in Sunshine. Bon week-end, il est déjà 15h sur Demoiselle, votre radio en Charente-Maritime. Bon samedi.

0: 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Joseph Kamel s'associe à Vita pour ce titre Jamais, une balade pop et mélancolique autour de la rupture et de la difficulté de se reconstruire. Le samedi après, c'est demoiselle. J'ai pour vous dans quelques instants Bruno Mars avec I Just Mind en programmation sur Demoiselle. Il y aura également un petit tour du côté du Pays Rocheforté de Tony Charon plus particulièrement. Ça sera sur le feu d'artifice de ce soir. C'est à suivre.
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0: C'est feu d'artifice à Tenay-Charente à côté de Rochefort ce soir.
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0: Et oui, bien sûr, après le report météorologique, le feu d'artifice de Tenay-Charente aura lieu ce soir, 22h. Le spectacle sera tiré depuis les quais pour une soirée festive en bord de Charente. Le rendez-vous est gratuit et à retrouver sur les quais de Tenay-Charente. Un moment donc à ne pas manquer. J'ai pour vous également un feu d'artifice musical. Entre autres, Céline Dion, son album culte Dieu vient de grimper à la deuxième place des ventes en France. Boosté d'ailleurs par son retour sur scène à Paris. On écoute d'ailleurs le single. Bonjour, pardon, merci.

0: Jean-Louis Aubert à l'instant sur Demoiselle, votre radio. Bon samedi, c'était Parle-moi après la pause. Thierry Viera. She Doesn't Mind est en programmation sur Demoiselle. Et puis bien sûr, l'agenda de Cyril Thomas dans les prochaines minutes. Bon week-end.
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0: temps d'ouvrir l'agenda chargé pour ce week-end avec Cyril Thomas.
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0: Et juste après, rendez-vous avec Barry Can Swim et Dance Dance Dance. Bonjour Cyril.
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3: Bonjour à tous. Pour ce samedi 26 septembre, avec la fête des vendanges du côté de Saint-Georges-de-Didonne jusqu'à 18h, animation autour de la vigne, rencontre et ambiance conviviale. Vous ne manquerez pas également le championnat de France de Beach Ultimate qui se déroule sur la plage de la Grande Conche tout ce week-end. Le marché des potiers, c'est aujourd'hui à Mornec-sur-Seudre, une belle idée de sortie autour de l'artisanat. Et puis aujourd'hui à Royan, place au village du développement durable, jusqu'à 18h, rendez-vous sur l'esplanade Carimel de Kerveno pour une journée gratuite avec ateliers, animations et conseils pour mieux agir au quotidien. Alimentation locale, biodiversité, hauts déchets, mobilité, venez découvrir des solutions concrètes pour préserver notre environnement. Cet après-midi à Sainte, les enfants rendez-vous à la médiathèque pour des histoires avec Sucrepage, un spectacle tout en couleurs où trois artistes racontent, chantent et signent une sélection d'albums jeunesse. Un voyage littéraire joyeux et gourmand à retrouver cet après-midi à Sainte à la médiathèque François Mitterrand. Au Galia Sainte, ce week-end, place l'humour avec le drôle de festival. C'est au Galia, aujourd'hui samedi et demain dimanche. Ce week-end, un four à embarquer pour le Fort Boyard des FIVA, au programme course de pirogue, étape de la Coupe de France, initiation au sport polynésien et village avec artisans et tatoueurs. Et ce soir, 19h, place au grand spectacle de danse polynésienne, un événement gratuit au bord de l'eau à vivre aujourd'hui samedi et demain dimanche. À Rochefort, aujourd'hui, le skate et la musique prennent la scène. Jusqu'à 22h30, Skate on Stage vous attend au skatepark pour une journée gratuite, ouverte à tous, initiation, contest, puis concert, ce sera à partir de 19h30. À Port des Barques, 19h30, la chapelle accueille un concert reggae animé par DJ Bestiole, une soirée musicale en accès libre, organisée au profit des travaux de la chapelle. Alors si vous aimez le reggae et les ambiances conviviales, rendez-vous place Vieille Jeu à partir de 19h30. À Rochefort, la poésie prend le micro à l'occasion de la journée nationale du slam. Rendez-vous cet après-midi pour un atelier d'écriture à la médiathèque. Et à 19h30, au clos, place à une scène ouverte festive avec les slameurs et slameuses du territoire. Et puis ce soir à Rochefort, au Rad de la Méduse, dès 19h30, place à Mestica Social Club pour une soirée aux couleurs des Caraïbes, un cocktail métissé, généreux et surtout très dansant au Rad de la Méduse. Voilà pour quelques rendez-vous, très bon week-end.

0: Je suis persuadé que vous avez reconnu forcément ce morceau.
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0: Ah mais c'était une relecture énergique du morceau des Father the People à l'instant sur Demoiselle, taillé pour les radios et les dance floors. C'était Morning à l'instant sur Demoiselle, à suivre dans quelques secondes, Adèle Castillon. L'été avec toi est en programmation, là également c'est un remix qu'on vous fait découvrir juste après la pause publicitaire, à tout de suite.
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0: Je vous emmène en pays royennais.
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0: Et c'est d'ailleurs le championnat de France de beach ultimate avec eh bien tout simplement bon nombre de joueurs. C'est sur la Grande Conche de Royan que vous avez rendez-vous à partir de 19h30 au programme les catégories Open et Féminine N1 et N2. Un sport mixte, sans contact, en auto-arbitré. Et c'est un vrai moment de bonheur. Place donc à ce moment de joie en famille ou entre amis. Attention, l'entrée est complètement gratuite.
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0: un petit morceau de l'album Fête foraine, voici Christophe Maé, il n'y a que de l'amour chez toi.

0: C'était M Pokora à l'instant sur Demoiselle.
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0: Vous l'avez peut-être d'ailleurs découvert en tant qu'acteur dans Oradour sur TF1 qui a été diffusé jeudi dernier, un rôle particulièrement intense, un téléfilm consacré d'ailleurs à l'un des épisodes les plus tragiques de la Seconde Guerre mondiale. Ça a été diffusé ce jeudi, vous pouvez le retrouver en replay sur TF1+, si je ne m'abuse. À noter qu'M Pokora prépare aussi son retour sur scène avec tout simplement deux dates qui auront lieu les 2 et 3 octobre prochains à l'Adidas Arena. Dans quelques instants, rendez-vous avec entre autres Shakira, Dai Dai sur Demoiselle. Excellent week-end.
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0: Après notre rubrique streaming et VOD, Teddy Swim et le single Perfect Man sur Demoiselle.
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0: Comme dirait l'autre, hein, pas de sang, pas de haine, c'est le week-end, les incontournables du streaming. Ce week-end, d'ailleurs, place aux émissions sur Amazon Prime Video avec The Grand Tour, hein, qui vous promet une aventure automobile avec de nouveaux présentateurs et des défis mécaniques absolument à ne pas manquer en ce samedi. Pour une ambiance plus talk show, Netflix vous propose The Howard Stern Show, disponible depuis ce 17 septembre. C'est un format consacré aux échanges, aux invités et à l'actualité culturelle. Le talk show est à découvrir sur Netflix en ce samedi.

0: C'était la niçoise Oria avec son dernier single, Bella Vita.
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0: J'ai pour vous un concert de reggae à découvrir dans les prochaines minutes sur Demoiselle. Ça vous tente? Eh bien, on ira bien sûr vous porter du côté de Port des Barques. Et j'ai également côté musique Amir à l'imparfaite.
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0: Allez, bon samedi. 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

0: Allez, j'ai pour vous un peu de reggae.
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0: Merci d'ailleurs de nous avoir choisi pour passer ce week-end avec nous. Vous êtes au boulot, dans la voiture, ou alors tout simplement vous allez repartir, aller chercher votre ami, vos enfants, quelque part, un anniversaire. Et on est là pour vous accompagner. Puis tiens, si vous savez pas quoi faire ce soir, à 19h30, la musique reggae résonnera à place via le jeu, c'est du côté de Port-des-Barques. Le concert de La Chapelle vous attend, animé par DJ Bestiole, est organisé au profit des travaux de La Chapelle. Une soirée musicale et solidaire avec un rendez-vous accessible à tous et en plus en entrée gratuite.
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0: Et également sur les applications smartphone et tablette. Voici YouTube Fireflies.

0: Jennifer Lopez sur Demoiselle, c'était Waiting for Tonight à l'instant. Alex Warren, Passenger, c'est ce que je vous propose, extrait de son deuxième album, Wild Child, c'est à suivre sur Demoiselle, à tout de suite.
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0: C'était Amine à l'instant sur Demoiselle. Évidemment, vous l'avez reconnu, hein, sorti dans les années 2000, entre autres Sobri, ou alors peut-être même encore le single que je viens de vous diffuser. Je vous l'ai sorti en 2005.
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0: Dimanche après, à la même heure, c'est Pierre qui vous accompagne. Et tiens, j'ai quelque chose pour vous demain à 15h, dimanche donc, à la salle Jean Gabin, à Royan. On va vous replonger dans les souvenirs de nos années bonheur. Manu Blazis, accompagné notamment de Jérôme Pudal et Audrey Rousseau, promet un spectacle musical chaleureux entre chansons, imitations et souvenirs. L'entrée est à 15€, 10€ pour les tarifs réduits. C'est un moment à ne pas manquer, bien sûr.
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0: Et moi je vous quitte et je vous donne rendez-vous bien sûr dès lundi matin à partir de 7h pour honorer du se coucher plus tôt sur Demoiselle. Voici les One Republic Pay the Toll. People.

0: 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Il est 18h, bonne soirée. 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
1: Bonsoir à tous. La messe célébrée devant 700 000 fidèles place de la Concorde à Paris s'est achevée. Le pape Léon XIV a quitté les lieux avec un moment particulier sur son passage puisque des enfants ont été autorisés à s'approcher pour recevoir sa bénédiction. Le souverain pontife doit maintenant prendre la direction de Lourdes où il est attendu dans la soirée. 4 personnes ont été légèrement blessées ce samedi à Clermont-Ferrand après qu'un automobiliste a foncé dans une marche pour le climat. Le procureur écarte la piste d'un attentat, mais le suspect interpellé a été placé en garde à vue pour violence avec arme et il était sous l'emprise de stupéfiants. 6 bouchers ont été mis en examen dans l'enquête sur une vague d'intoxication à la bactérie E. coli dans l'Aisne en 2025. 32 cas avaient été recensés et une fillette de 11 ans était décédée. Les 6 professionnels placés sous contrôle judiciaire sont notamment poursuivis pour homicide involontaire et mise en danger de la vie d'autrui. À l'international, l'Iran affirme avoir préparé, avec l'accord du guide suprême Mojaba Khamenei, un plan pour ouvrir le détroit d'Ormuz sous 7 jours. Le président assure que le dispositif pourra être appliqué si les États-Unis acceptent les conditions de Téhéran, une proposition à laquelle Donald Trump aurait déjà opposé un refus. Retour en France, le Nutri-Score pourrait bientôt revenir sur le devant de la scène. Une pétition réclamant son affichage obligatoire sur les emballages alimentaires vient de dépasser les 100 000 signatures près d'un an après son lancement. Elle sera donc mise en ligne sur le site de l'Assemblée nationale. Et un seul heureux élu a trouvé la combinaison gagnante de l'Euromillion hier soir et remporte donc le jackpot de 130 millions d'euros. Le gagnant est britannique, mais son identité reste inconnue. Et enfin, c'est parti pour la course en ligne féminine des championnats du monde de cyclisme à Montréal. Demi Vollering est la grande favorite, et pour les hommes, ça se passera demain avec une chance de médaille pour Paul Sexas. Voilà pour l'essentiel de l'actualité, je vous souhaite une excellente soirée à notre écoute.

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À Clermont-Ferrand, 4 personnes ont été légèrement blessées aujourd'hui lors d'une marche pour le climat après le passage d'un automobiliste dans la foule. Le parquet exclut à ce stade toute piste terroriste. Le conducteur se trouvait sous l'emprise de stupéfiants au moment des faits. Dans l'Aisne, 6 bouchers sont poursuivis dans le cadre de l'enquête sur une série d'intoxications à l'E-coli survenue en 2025. 32 cas avaient alors été recensés, dont le décès d'une fillette de 11 ans. Placée sous contrôle judiciaire, les professionnels sont notamment mis en examen pour homicide involontaire et mise en danger de la vie d'autrui. À Bangkok, les pluies diluviennes ont transformé plusieurs quartiers en véritables rivières. Près de 300 mm de pluie sont tombés depuis jeudi. Les autorités ont décrété l'état de catastrophe naturelle dans les 50 districts de la capitale. Et l'Iran affirme avoir préparé, avec l'accord du guide suprême Mojabbar Khamenei, un plan pour pouvoir ouvrir le détroit d'Ormuz sous 7 jours. Le président assure que le dispositif pourra être appliqué si les États-Unis acceptent les conditions de Téhéran, une proposition à laquelle Donald Trump aurait déjà opposé un refus. Retour en France, le Nutri-Score pourrait faire son retour sur le devant de la scène. Une pétition réclamant son affichage obligatoire sur les emballages alimentaires vient de dépasser les 100 000 signatures. Elle sera donc mise en ligne sur le site de l'Assemblée nationale. Et un seul heureux élu a trouvé la combinaison gagnante de l'Euromillion hier soir et remporte donc le jackpot de 130 millions d'euros. Le gagnant est britannique, mais son identité reste inconnue. Et enfin, au cyclisme, on entre dans les derniers kilomètres de la course en ligne des championnats du monde féminin. Une course qui va commencer à se décanter et demain, place aux hommes avec une chance de médaille pour Paul Sexas.

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1: Ce soir sur TF1, The Voice Kids. France 2, ça continue pour The Floor à la conquête du sol. Retrouvez Cassandre sur France 3. Sur Canal, c'est du rugby. Hein, c'est le top 14, quatrième journée entre Pau et La Rochelle. Retrouvez sur M6, The Rookie, le flic de Los Angeles. On retrouvera sur W9, comme chaque samedi soir, la petite histoire de France. TMC, New York, unité spéciale. Et puis vous allez pouvoir retrouver des rediffs de Joséphine Ange Gardien, évidemment, sur TF1. Série film. Voilà, je vous laisse faire votre choix. Et par avance, une excellente soirée devant votre télévision.
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